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Juste un petit coucou spécial comme ça à Tristan et Chania qui m'ont écrit tantôt pour me dire de passer une belle soirée. J'aime ça au moins saluer deux, trois personnes à tous les soirs quand j'en ai l'occasion. Là. À toute l'équipe aussi de chez Automobile Villeneuve-Amqui, merci d'être là. Passez une belle soirée et une bonne journée demain à Job. Nous, on retourne en musique, toujours à Viva.

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6: Voici vos nouvelles, Arsenal Média. À partir du 16 septembre, le nom de la circonscription fédérale changera pour devenir Rimouski, Neigette, Métis, Matapédia, les Basques, un changement qui se veut important pour son député Maxime Blanchette-Jonca. 5 événements de prévention de la radicalisation menant à la violence organisés par la MRC de la Matapédia et en collaboration avec Ville sans violence ainsi que le réseau d'éclaireurs de la Matapédia auront lieu en octobre et seront destinés au grand public ou à des intervenants ciblés visant à améliorer la compréhension des situations de radicalisation menant à la violence et à aider les participants à développer leurs connaissances sur le sujet pour mieux le prévenir. Et maintenant, la météo à Amqui ce soir et cette nuit. C'est généralement nuageux avec 30% de probabilité d'averse et le minimum est de 12 degrés.

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Je vous souhaite un excellent mercredi soir, tout le monde. Tommy Coderre qui est avec vous pour toute la soirée jusqu'à minuit, comme à notre habitude. 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On y retourne en bonne musique.

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Je vous rappelle, Amqui, qu'il y a toujours un hommage à Madeleine Gagnon, hommage public qui s'en vient. 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On met ça au calendrier à 15h30 jusqu'à 17h30. Ça va se passer du côté de la bibliothèque Madeleine Gagnon. C'est quand même simple à retenir. Donc, amqui.ca dans l'onglet événements pour aller voir les détails de l'hommage public à cette grande dame.

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5: Voici vos nouvelles Arsenal Média. À partir du 16 septembre, le nom de la circonscription fédérale changera pour devenir Rimouski, Neigett, Métis, Matapédia, les Basques, un changement qui se veut important pour son député Maxime Blanchette-Jonca. 5 événements de prévention de la radicalisation menant à la violence organisés par la MRC de la Matapédia et en collaboration avec Ville sans violence ainsi que le réseau d'éclaireurs de la Matapédia auront lieu en octobre et seront destinés au grand public ou à des intervenants ciblés visant à améliorer la compréhension des situations de radicalisation menant à la violence et à aider les participants à développer leurs connaissances sur le sujet pour mieux le prévenir. Et maintenant, la météo à Amqui ce soir et cette nuit. C'est généralement nuageux avec 30% de probabilité d'averse et le minimum est de 12 degrés.
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Juste un petit coucou spécial comme ça à Tristan et Chania qui m'ont écrit tantôt pour me dire de passer une belle soirée. J'aime ça au moins saluer deux, trois personnes à tous les soirs quand j'en ai l'occasion. Là. À toute l'équipe aussi de chez Automobile Villeneuve-Amqui, merci d'être là. Passez une belle soirée et une bonne journée demain à Job. Nous, on retourne en musique.

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4: Voici vos nouvelles Arsenal Média. À partir du 16 septembre, le nom de la circonscription fédérale changera pour devenir Rimouski, Neigette, Métis, Matapédia, les Basques, un changement qui se veut important pour son député Maxime Blanchette-Jonca. 5 événements de prévention de la radicalisation menant à la violence organisés par la MRC de la Matapédia et en collaboration avec Ville sans violence ainsi que le réseau d'éclaireurs de la Matapédia auront lieu en octobre et seront destinés au grand public ou à des intervenants ciblés visant à améliorer la compréhension des situations de radicalisation menant à la violence et à aider les participants à développer leurs connaissances sur le sujet pour mieux le prévenir. Et maintenant, la météo à Amqui ce soir et cette nuit. C'est généralement nuageux avec 30% de probabilité d'averse et le minimum est de 12 degrés.

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Je vous souhaite un excellent mercredi soir, tout le monde. Tommy Coderre qui est avec vous pour toute la soirée jusqu'à minuit, comme à notre habitude. 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On y retourne en bonne musique avec Viva La.

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C'est ce samedi au courant du week-end, donc 19 septembre. On met ça au calendrier à 15h30 jusqu'à 17h30. Ça va se passer du côté de la bibliothèque Madeleine Gagnon. C'est quand même simple à retenir. Donc, amqui.ca dans l'onglet événements pour aller voir les détails de l'hommage public à cette grande dame. Ouais.

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3: Voici vos nouvelles, Arsenal Média. À partir du 16 septembre, le nom de la circonscription fédérale changera pour devenir Rimouski, Neigett, Mitis, Matapédia, les Basques, un changement qui se veut important pour son député Maxime Blanchette-Jonca. 5 événements de prévention de la radicalisation menant à la violence organisés par la MRC de la Matapédia et en collaboration avec Ville sans violence ainsi que le réseau d'éclaireurs de la Matapédia auront lieu en octobre et seront destinés au grand public ou à des intervenants ciblés visant à améliorer la compréhension des situations de radicalisation menant à la violence et à aider les participants à développer leurs connaissances sur le sujet pour mieux le prévenir. Et maintenant, la météo à Amqui ce soir et cette nuit. C'est généralement nuageux avec 30% de probabilité d'averse et le minimum est de 12 degrés.

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4: Ah, quel bonheur de vous retrouver en ce jeudi 17 septembre dans l'Est du Québec. Et on sent déjà que le ciel s'éclaircit. Ben oui, ça va être une belle journée chez nous. Bonjour, c'est Jay qui vous accompagne. Je suis heureux d'être content d'être là et j'espère que vous aussi. Qui est là à cette heure-là? 418-723-2564. Aujourd'hui, on va parler évidemment des shows qui sont chez nous. On va faire le tour de l'actualité. Et pourquoi est-ce que le chat noir est une malédiction? Ça aussi, c'est intéressant. À quelle température idéale dormir? C'est drôle, hein? Quand l'automne arrive, on dirait qu'on a perdu un peu nos repères. Moi, j'ai chaud chez nous ces temps-ci. Puis pourtant, tu sais, chauffage pas ouvert, je sais pas. À quelle température on doit garder notre chambre pour avoir un sommeil maximal? Ben ça, j'ai la réponse pour vous un peu plus tard. Mais à l'instant, il est 5h59, on approche de 6, et dès que le cadran sonne, vous êtes certain ici à Viva d'avoir de la musique à votre goût. Lou Adriane Cassidy, et on n'arrête pas

0: C'est beau avec les petits nuages couleur barbe à papa dans le ciel de l'est du Québec et sur la côte nord. J'espère que c'est beau de votre côté. Si vous trouvez ça beau, vous aussi, prenez une photo. Envoyez-moi ça par texto au 418-723-2564. Qu'est-ce qui retient l'attention dans les manchettes de ce matin? Ben d'abord, la Société de protection des forêts contre le feu, la SOPFEU, décide d'alerter la population parce que le risque d'incendie de forêt est encore présent cet automne. Chaque année, environ 40 incendies sont causés par des activités récréatives telles que la fermeture de chalets, la chasse ou encore le brûlage de feuilles. Et là, avec la chute de température, les végétaux deviennent très inflammables et secs. Donc, la SOPFEU recommande d'éviter de brûler des feuilles et de privilégier le compostage. Du côté de la Matapédia, le musée Matamaja clôture sa saison estivale avec un bilan d'achalandage très positif. Selon Edith Ouellette, la directrice générale, le musée a accueilli 153 visiteurs en juin, 418 en juillet, 576 en août, un total justement qui dépasse 1000 pour l'été 2026. Le musée propose également une programmation d'activités cet automne, dont une conférence sur les boîtes à chansons le 26 septembre, une activité familiale le lendemain, une visite historique au cimetière de Causap le 17 octobre, un musée hanté le 31 octobre. Sarah Bérubé, qui est médiatrice culturelle, tient à souligner que ces événements visent à dynamiser la communauté. Dans la Matanie, le Cégep de Matane organise le Park Ing Day 2026, un événement ouvert à tous qui va se dérouler demain de 16 à 18 heures sur l'avenue Saint-Jérôme près du CLSC. Il y a des étudiants en sciences humaines qui vont aborder des thématiques écologiques comme les textiles, les îlots de chaleur, les risques côtiers, le gaspillage alimentaire à issue de leurs cours sur les enjeux environnementaux et la société de consommation. Tout le monde est engagé dans la discussion. Grosse nouvelle qui nous est parvenue au courant des dernières heures. La fromagerie des Basques à Notre-Dame-des-Neiges, Trois-Pistoles, annonce un investissement de 20 millions de dollars pour agrandir et moderniser ses installations. Ce projet qui va débuter au printemps devrait être achevé d'ici 2028 et ça va augmenter la capacité de production et mieux transformer le lait de la région. L'usine va passer à une superficie de 2215 mètres carrés avec de nouveaux équipements puis de l'automatisation également. Gestion Pascal Soucy s'associe à JCB Construction Canada pour développer un immeuble de 5 étages finalement sur le site de l'ancien stade du Centenaire à Mont-Joli. Ce projet va inclure au moins 48 logements locatifs avec des unités de type 3,5, 4,5 ainsi que des locaux commerciaux au rez-de-chaussée. Une étude d'optimisation est en cours pour potentiellement augmenter le nombre de logements. Le maire Martin Soucy souligne l'importance de ce projet pour répondre au manque d'options de logements dans la région. Et moi, je me souviens, il avait fait une sortie par rapport au fait qu'il y avait rien qui se passait justement sur le stade du Centenaire. Et monsieur le maire Soucy avait dit, inquiétez-vous pas, il y a quelque chose qui s'en vient, c'est très prometteur. 5 étages, 48 logements locatifs, puis le premier étage commercial. Mais quelle bonne idée à un endroit aussi névralgique et passant du côté de Mont-Joli. Bon, là, c'est sûr qu'il n'y a aucune date de début des travaux ni coûts qui ont encore été annoncés. La ville de Mont-Joli, évidemment, se réjouit de cette initiative-là pour revitaliser vraiment un lieu très passant. D'ailleurs, bon courage à tous ceux qui normalement passent par le carrefour giratoire. Il est 6h10, c'est Gabriel Fredette et le bon choix. Bon réveil à Vivant.
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6h16, Know Déjà, Quelque Chose About You. Vous êtes à Vivant, on vous souhaite un bon réveil en ce jeudi 17 septembre. Et là, on le sent, hein? Les journées froides, les soirées qui arrivent plus vite avec les journées qui raccourcissent. Ça commence à sentir l'Halloween, ça s'en vient, cet esprit d'épouvante. Et là, vous voyez un chat noir. Pourquoi ça porte malheur de voir un chat noir? C'est-tu vrai que ça porte malheur, première affaire? Après Stase et dernière fois, un excellent début de journée. À Viva!

0: partout dans l'est du Québec et sur la côte nord. On vous souhaite un excellent réveil et si vous avez un souhait d'anniversaire, vous pouvez toujours nous joindre et relayer la bonne nouvelle au 418-723-2564. Ça sort d'où ça? Pourquoi faire qu'on dit ça? Qu'est-ce que c'est ça? C'est-tu vrai que ça nous fait peur? Un chat noir traverse la rue ce matin pendant que vous allez à votre auto. Puis là, il y a encore des... Le cœur vous serre. Ah non, je vais avoir un malheur aujourd'hui. Mais pourquoi le chat noir plutôt qu'un chat roux, un golden ou un... Je sais pas, moi, une sauterelle? L'histoire remonte principalement à l'Europe médiévale, où les chats, particulièrement les chats noirs, ont été associés à certaines croyances du diable et aux forces maléfiques. Et des siècles plus tard, pendant les périodes de persécution des sorcières, les chats ont souvent été associés à ce qu'on appelait des familiers, okay? Des animaux qu'on croyait capables d'aider les sorcières dans leurs pratiques magiques, des genres de complices. Donc, ça a fini par devenir un genre de symbole ambulant de la sorcellerie. Mais ce qui est assez le plus drôle là-dedans, c'est ce chat qui porterait malheur chez nous peut être un porte-bonheur ailleurs parce que selon les cultures, les chats noirs peuvent être associés à la chance, la prospérité puis la protection. Donc, la prochaine fois qu'un chat traverse devant vous, changez pas de trottoir, faites-vous juste vous demander quelle décision vous prenez. La décision de l'espoir ou la décision de la crainte? Maintenant, c'est à vous de décider si ça vous porte malheur ou pas. Moi, à chaque fois que je croise un chat, je suis content. Puis je fais... Puis là, il s'en vient. Et des flats gratuites. Mais ça, c'est un bonus. C'est du bonheur, c'est en vrai. Parlant de bonheur, on s'offre des petites joies avec Ariane Moffat après les nouvelles et les détails météo pour le week-end à Viva.
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9: 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Bonne journée à tous les fêtés.
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13: Bon matin, ici Christophe Moquin pour vos nouvelles. À la suite du premier débat électoral des élections québécoises 2026, la table régionale des élus municipaux du Bas-Saint-Laurent et la régie du transport du Bas-Saint-Laurent s'unissent pour y réagir. Ils sonnent l'alarme auprès du gouvernement du Québec, mentionnant que le financement est insuffisant et qu'il y a une précarité des services de transport collectif dans la région, expliquant que la vitalité des communautés, le développement économique ainsi que le bien-être des aînés, des jeunes et des personnes plus vulnérables sont en jeu. Pour eux, lors du face-à-face de TVA, il fut poussé en second plan les réalités régionales en matière de transport collectif pour mettre les grands centres au premier plan. Le 11 septembre dernier, le Centre matapédien d'études collégiales a officiellement dévoilé la plaque commémorative de l'édifice Laval-Morin. Le nom de Laval-Morin est donc symboliquement donné à l'établissement pour honorer sa mémoire, M. Morin ayant été l'un des précurseurs du CEMEC et contribuant à l'implantation de l'enseignement collégial dans la Matapédia. La plaque est installée à l'entrée de l'édifice. Marc Beaudoin, matapédien d'adoption qui est reconnu pour avoir été journaliste et animateur à la TVC de la Matapédia, ainsi qu'attaché politique de Maxime Blanchette-Jonca, le député de Rimouski-Neigette-Métis-Matapédia-les-Basques, quitte la région pour de nouvelles opportunités professionnelles. Nouvellement arrivé dans la Matapédia en 2021, il s'est intégré à la population rapidement, comme il le mentionne.
14: Tout s'était bien placé, je me souviens, j'avais pas eu trop de misère à m'adapter. Les gens sont quand même respectueux ici, ils me reconnaissaient, ils me saluaient, mais je veux dire, ça, j'ai pas de connu de rien d'exagéré. Est-ce que je vais m'ennuyer de la Matapédia? La réponse est oui. Ça me fait un petit quelque chose, un petit pincement au cœur de quitter la Matapédia. J'étais apprécié ici. J'appréciais beaucoup la Matapédia parce qu'elle était très dynamique.
13: C'est ce qui complète vos nouvelles. Pour avoir toutes les nouvelles matapédiennes de la journée, abonnez-vous à l'infolettre sur magaspésie.ca.
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8: Du beau soleil attendu pour ce jeudi dans la vallée. Alternance soleil-nuage ce matin, maximum confortable de 15. Ce soir et cette nuit, ça descend à 3 degrés. Et finalement, pas si mal pour terminer la semaine demain. Seulement que 40% de risque d'averse le matin. Sinon, 12 degrés. Et en fin de semaine, ben c'est très bien. Et même à plus long terme, là, on va bien s'en tirer. Du soleil demain avec 11. Plutôt nuageux dimanche, mais à partir de lundi, pour le restant de la semaine, vraiment de belles températures.
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8: On part ça de même à 6h27 avec un ciel qui s'éclaircit. On va avoir de belles percées de soleil, comme j'ai dit. Ça sent bon dehors. Une petite fraîche, là. Tu sais, un air, là, qui vient comme purifier les poumons. Ce genre de matin-là. Il y a bien des activités culturelles à ne pas manquer aujourd'hui et on va faire le tour de ça dans les prochaines minutes. Puis on va vous aider à mieux dormir. Si vous trouvez que l'automne arrive puis que, il me semble, le sommeil est moins efficace, ben il y a peut-être des raisons pour ça. Et je vais vous en donner quelques-unes après qu'on ait célébré les petites joies. Puis ça, c'est important de faire ça. Ariane Moffat nous le chante très bien. Aviva! Bon jeudi!

7h30, c'est jeudi, on est le 17 septembre. Au showbiz, il y a un show à voir qui est très attendu à 19h40 au Colisée financière Sun Life de Rimouski. The Australian Pink Floyd Show est de retour avec le spectacle de la tournée The Happiest Days of Our Lives, Greatest Hits Tour. C'est un groupe australien qui fait hommage à Pink Floyd avec un show aussi coloré et exceptionnel. Ça a été qualifié par le magazine Times de Londres comme le grand standard des spectacles hommages. Ils sont produits dans 35 pays et plus de 5 millions de billets vendus. Oui, vous allez retrouver les plus grands classiques, mais l'esprit planant également de Pink Floyd, c'est à voir ce soir. Du côté de la salle Desjardins, vous connaissez peut-être Gab Bouchard, lui qui fait sa musique avec de l'influence country, folk, pop, rock, soul. Il y a une démarche distinctive. Et là, il arrive avec son nouveau spectacle élaboré autour de son troisième album, un disque un peu plus lumineux que son prédécesseur. Alors, Gab Bouchard sait comment ça marche. Un gros show et va nous en offrir un à la salle Desjardins ce soir à 20h. Et ça figure parmi les shows qui sont à ne pas manquer aujourd'hui. Parmi les autres nouvelles culturelles, je suis bien content d'apprendre que Stéphane Rousseau a annoncé son grand retour sur scène avec son show « Fais un homme de toi » et c'est mis en scène par Mathieu Pepper. Et c'est vraiment un regard aiguisé sur sa vie transformée parce qu'il avance en âge quand même, Stéphane Rousseau. Il dit qu'il y a eu une histoire d'amour un peu plus tard que prévu, des acquis qui ont fiché le camp sans permission. Il revient sur ses années pendant lesquelles le temps a filé, les priorités ont changé, puis que dans sa tête, lui, il est toujours un gars de 12 ans, puis il est pas impatient de devenir adulte du haut de ses 45 ans de carrière. C'est vrai qu'il a fait plein d'affaires, Stéphane Rousseau. J'ai regardé les dates de spectacle, il n'y en a pas encore prévu pour l'Est du Québec, mais ça ne saurait tarder. Sale Barbe qui nous ont sorti un nouvel album vendredi dernier et on les écoute aujourd'hui avec Gin à l'eau salée à Viva.

Non, mais ça, ça lève-tu du bon pied ou ça lève pas du bon pied? J'espère que oui, j'espère que vous avez bien dormi. Peut-être que vous dormez mal, puis il y a une raison pour ça, puis vous la connaissez même pas. Moi, je vais vous aider à mieux dormir puis à vous sentir plus énergisé parce que on est comme ça à Vivant. On veut votre bien, c'est pas compliqué. Jeudi 17 septembre, 6h35, Dua Lipa, Pierre Demar.

0: Vous êtes à Viva et on débute notre journée avec du soleil aujourd'hui ensemble. Non, mais ça, on en va ça dans le cours, Adjay. Dans le cours, Adjay, on veut bien dormir. Puis, on a plein de trucs déjà là pour donner des conseils pour réussir à avoir un sommeil réparateur. On parle de couper les écrans, d'éviter le café le soir, d'avoir une petite routine relaxante, de lire. Mais il y a un truc pas mal plus simple qui pourrait faire toute une différence, et particulièrement quand les températures sont changeantes, c'est le degré à laquelle votre chambre est tenue sur votre thermostat. Et il y a des spécialistes qui sont assez catégoriques là-dessus. Là. Ils nous disent une chambre doit être plutôt fraîche, tenez-vous bien, entre 16 et 19 degrés Celsius. Puis on parle du point idéal à 18. Hey, c'est quand même frais, je trouve. L'hiver, là, quand t'es à 16-17, là, on se les gèle, excusez, mais ça prend des bonnes couvertes. Pourquoi? Parce que notre corps commencerait naturellement à faire baisser sa température en soirée pour préparer le sommeil. Puis une chambre trop chaude pourrait donc nuire à ce processus puis favoriser les réveils pendant la nuit s'il fait trop chaud. Ah ben, c'est intéressant ça, par exemple. Et remarquez, généralement, quand on se réveille fréquemment le soir, la nuit, c'est-à-dire souvent, c'est parce qu'on a chaud, puis on se tourne, puis on sort des couvertes. Ben, c'est particulièrement intéressant pour les personnes qui ont tendance justement à avoir chaud la nuit, comme moi, là. Une chambre fraîche, ça peut être encore plus confortable. Donc, le truc à essayer ce soir, c'est, ben là, en plus, les nuits sont fraîches, peut-être ouvrir une petite craque dans la fenêtre, faire aérer, ça sent tellement bon. C'est sûr, si vous avez pas de vanne qui passe à 12 pieds de votre fenêtre, ça aide, là. Mais une literie qui respire aussi pourrait grandement aider. Puis on nous dit, évitez la grosse couette qui vous transforme en burrito. Mais, tu sais, moi, une Catalogne, là, moi, j'adore ça, Catalogne. Hiver comme été. Hiver, ça tient au chaud. Été, ça tient au frais, puis c'est lourd. Mais on nous dit, là, pas besoin de viser exactement 18 degrés, là. Si vous dormez dans une chambre à 22-23, ben, ça vaut peut-être la peine de faire un petit test à la baisse. Les thermostats programmables sont fantastiques. On nous dit, c'est sûr que là, le matin, c'est raide. Là. Tu te réveilles à 17-18 degrés, t'as pas le goût de sortir de ton lit. Alors, si vous avez un thermostat programmable, peut-être justement environ 1h45 avant de vous lever, programmé pour que ça se réchauffe, pour que ce soit un peu plus agréable. Ah, c'est compliqué de dormir. C'est ça que je me dis des fois à 3h30. 6:42, c'est Mike Demero et Lou qui nous attend au retour à Viva.
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1: Hey, on fait partie de la même gang quand on se lève le matin ici à Viva, c'est jeudi 17 septembre. Salut à Marie-Soleil, Aline Chabot, Sylvie Bouchard, Vanessa Campion, vous êtes parmi nos fidèles auditrices. Puis si vous aussi, vous nous écoutez à cette heure-ci, n'hésitez jamais, vous avez un souhait d'anniversaire également, ben moi, je prends ça les bras ouverts au 418-723-2564. D'ailleurs, j'en profite pour souhaiter joyeux anniversaire à Robbie Soucy, qui, à mes dernières nouvelles, travaillait chez Caravane Rimouski. Est-ce que la saison est encore très forte en ce moment? Je te salue, Robbie. Également, Thomas Briand-Gionnet qui célèbre ses 38 ans aujourd'hui. Marc Dupré débarque à notre antenne. Voici pourquoi t'es resté à Viva.

0: 6h57, ça brasse, ça déménage pour commencer ce jeudi-là dans l'Est du Québec. Avec Louis-Philippe Arnois-Harel, on va s'informer, on va parler du système 911 qui est perturbé. Si vous avez à contacter la SQ ce matin, on vous conseille d'appeler votre poste de police locale. J'ai les deux numéros de téléphone pour le Bas-Saint-Laurent et la Côte-Nord par téléphone. Là, puis vous devriez toujours ajouter ce numéro-là dans vos contacts depuis que l'étoile 41-41 fonctionne plus. 723-1122 pour le Bas-Saint-Laurent, 723-1122. Et sur la Côte-Nord, c'est 296-2324, 296-2324. On est au courant qu'il y a un problème de référencement. Admettons, vous appelez le 911, on a de la misère à transférer votre appel à la SQ. Alors, c'est pour ça que c'est important d'avoir le numéro de téléphone 723-1122 ou encore 296-2324. On va également revenir sur le début, le voyage, en fait, de Mark Carney en Europe. Et aussi, on revient sur le deuxième débat télévisé des chefs hier. Tout ça au retour et dans notre playlist, Enrique s'en vient réchauffer la région.
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5: Bon jeudi, ici Louis-Philippe Arnoirel. Le service d'appel au 911 est perturbé ce matin par une problématique technique qui affecte l'acheminement des appels reçus. Plusieurs corps policiers ont signalé le problème sur leur page Facebook invitant les citoyens à appeler directement leur service en cas d'urgence. La situation semblerait toucher des corps policiers partout au Canada. En politique, la chef caquiste Christine Fréchette est encore une fois à l'offensive lors du deuxième débat de la campagne électorale hier soir sur les ondes de Nouveau. Elle s'est attaquée à son rival péquiste Paul Saint-Pierre Plamondon, même lorsqu'elle était en duel avec un autre chef. Christine Fréchette a notamment dit avoir besoin de savoir de la part de Paul Saint-Pierre Plamondon de ce qui arriverait à l'année 1 d'un Québec souverain. Madame Fréchette a fait preuve d'une petite dose d'humilité en début de débat en affirmant que la CAQ n'a pas été parfaite. Au fédéral, le premier ministre Mark Carney a été chaleureusement accueilli hier au Parlement européen, où la présidente de la Commission européenne a proposé de faire du Canada le premier membre associé de l'Union. Ursula von der Leyen a plaidé pour une alliance pour l'avenir, allant au-delà de l'accord de libre-échange couvrant notamment la défense, l'énergie et les minéraux critiques. Le nouvel ambassadeur canadien auprès de l'UE, Jonathan Wilkinson, a toutefois nuancé la portée de l'expression « membre associé », affirmant que les deux parties se concentrent d'abord sur des résultats concrets. Cette démarche s'inscrit dans la volonté du Canada de diversifier ses partenariats, alors que le président américain Donald Trump a averti qu'une telle décision pourrait être considérée comme un acte hostile. Et par ailleurs, le président américain Donald Trump ordonne aux agences fédérales chargées de superviser les marchés publics aux États-Unis de retirer tous les produits d'origine canadienne. Cette mesure constitue la dernière escalade en date de la guerre commerciale menée par l'administration Trump après l'échec des négociations le mois dernier. Le président américain avait d'abord menacé de retirer tous les produits d'origine canadienne du calendrier des attributions du gouvernement fédéral la semaine dernière. C'est ce qui complète vos actualités Arsenal Média. Passez une bonne journée sur nos ondes.
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5: Du beau soleil attendu pour ce jeudi dans la vallée. Alternance soleil-nuage ce matin, maximum confortable de 15. Ce soir et cette nuit, ça descend à 3 degrés. Et finalement, pas si mal pour terminer la semaine demain. Seulement que 40% de risque d'averse le matin. Sinon, 12 degrés. Et en fin de semaine, ben c'est très bien. Et même à plus long terme, là, on va bien s'en tirer. Du soleil demain avec 11. Plutôt nuageux dimanche. Mais à partir de lundi, pour le restant de la semaine, vraiment de belles températures.

0: ça de même.
1: 7h04, on commence ce jeudi 17 septembre dans la complicité et on va la terminer aussi dans la complicité et le plaisir avec Viva la Casa dès 16h aujourd'hui. Je m'appelle Jay, c'est moi qui vous accompagne. Hey, c'est-tu moi, là, où le monde est malade ces temps-ci? Pas en général. Le monde a des virus. Est-ce que c'est moi? C'est quoi là qui court là dans notre entourage? On dirait que le retour à l'école a été la bougie d'allumage instantanée de tout ça. Des rhumes, des sinusites. On dirait que partout autour de moi, les gens sont comme affligés. C'est pas facile. C'est quoi là les maladies qui vous entourent? Parce que imaginez-vous donc que la température qui change présentement a un impact assez surprenant et ça a rien à voir avec les virus respiratoires. On va en parler. C'est assez étonnant quand même. On parle santé. Et également au showbiz, les nominations de la disque et également grand scandale auprès d'un artiste qu'on apprécie beaucoup. Mais pour tout de suite, on fait justement réchauffer le thermostat avec un souvenir de 99. Enrique Iglesias, Rhythm Divine, viva!

Un bon début de journée dans l'Est du Québec. Vous êtes à Viva et c'est jeudi, les 7h09. C'est un plaisir de déjeuner ensemble. Au showbiz! Il y a un gros scandale dans l'industrie musicale avec un artiste très apprécié au niveau international. Mais avant... On ne peut pas passer sous silence cette semaine, évidemment, le show d'Angine de Poitrine au Tonight Show de Jimmy Fallon, mais c'est aussi une brillante performance au 48e gala de la disque qui s'annonce riche en émotions parce que oui, ils ont 11 nominations au prochain gala de la disque Angine de Poitrine, tout juste derrière Lou Adrienne Cassidy qui est en tête avec 12 mentions. Elle qui a lancé son album Triste Animal en avril dernier, qui est finaliste dans plusieurs catégories, dont auteur, compositrice et artiste féminine. De son côté, Angine de Poitrine, reconnue pour sa musique microtonale un peu marginale, est aussi en liste dans les catégories prestigieuses comme choix de la critique et rayonnement international. Le gala va se dérouler en 3 temps. Le gala de l'industrie le 4 novembre, le premier gala le même jour, puis le gala principal le 8, qui vont tous être diffusés sur des chaînes comme Télé-Québec, Ci-Télé. Et les fans peuvent consulter les nominations sur le site de la disque. Sinon, scandale dans l'univers de la musique. Ed Sheeran dans l'eau chaude. Il fait face à une controverse majeure alors que plusieurs artistes, dont Phineas, Aaron Rowe, le groupe Bioga, annoncent le retrait de sa tournée, le Loop Tour. Ça arrive suite à l'exclusion du rappeur Macklemore qui, sur scène, en plein stade, a exprimé des opinions pro-palestiniennes pendant des concerts récents. Il avait notamment déclaré « libérer la Palestine » puis il a été critiqué pour ses propos jugés antisémites par certains. Ed Sheeran a expliqué que cette exclusion était une décision du promoteur du spectacle, mais les artistes dénoncent le musellement des voix qui évidemment s'élèvent comme ça. Il y a des personnalités publiques comme Greta Thunberg et d'autres militants qui ont également pris position. Puis on souligne que la véritable victime là-dedans, c'est le peuple palestinien. Honnêtement, je ne suis pas assez connaisseur de la situation là-bas pour prendre position, pour vous dire ce que j'en pense. Moi, ce que je remarque là-dedans, c'est que les artistes devraient toujours avoir le droit de dire ce qu'ils pensent. Puis c'est ça qui m'inquiète quand les gens, peu importe leurs idéologies, se voient retirés de quelque chose et ne peuvent plus participer de par leur opinion, qui sont politiques, sociales et culturelles. Je trouve ça dommageable parce que ça fait partie de la liberté d'expression quand même. T'as le droit d'aimer ou de ne pas aimer l'opinion de quelqu'un, mais ne pas lui permettre de s'exprimer, c'est ça que je trouve tannant. Puis pour vrai, qui aurait été pro ou contre la Palestine, j'aurais le même discours. C'est ça, ça fait jaser. Alors, des artistes, normalement, c'est eux qui sont le porte-voix de la raison, entre guillemets, là, qui dénoncent des choses tout haut, puis c'est de même dans l'histoire. Alors, je trouve ça particulier que ça arrive à ce moment-ci. Il est 7h12, Teddy Swims avec Mr. Know-It-All est avec nous pour commencer notre journée à Viva. Un bon réveil partout dans l'Est du Québec.

Hey, un bon réveil, c'est jeudi, vous êtes à Viva. Je vous rappelle que le service 911 a de la misère à transférer des appels à la SQ actuellement. C'est un problème technique, alors je vous donne les numéros de téléphone et essayez de le garder en tête et de l'apprendre par cœur parce que c'est vraiment pratique. Admettons là, qu'il y ait quelque chose de non urgent, que vous êtes, tu sais, vous avez pas besoin d'aide immédiate, mais vous remarquez quelque chose sur la route, un danger pour le public, mais c'est pas urgent, là. Mais ça nécessite une intervention. Ben, c'est important d'appeler la SQ et ben là, ce matin, dans tous les cas, si c'est urgent aussi, il faut leur téléphoner. Je vous donne le numéro de téléphone au Bas-Saint-Laurent, 723-1122, 723-1122, sur la Côte-Nord, 296-2324. 296-2324. Ajoutez ça dans vos contacts. Depuis que le étoile 41-41 marche pas, c'est important de connaître le numéro du poste local, évidemment. Alors voilà, si on appelle au 911, c'est sûr qu'on va être capable de vous répondre là, puis de vous assister, mais en même temps, si on a besoin de transférer votre appel à la Sûreté du Québec, ça fonctionne pas. C'est bien bizarre, mais c'est ça le matin. À 7h17, dans les prochaines minutes, la température qui refroidit a un impact assez surprenant sur notre vie. Et si vous avez certaines prédispositions, ça pourrait vous intéresser. Après Vincent Vallière, qui lui aussi se retrouve en lice pour le gala de la disque dans bien des catégories, voici Sarah Aviva.

0: À 7h20, la semaine prochaine, c'est l'automne. Les températures plus froides sévissent, on le sent, particulièrement le soir, là, on frôle le point de congélation sur la côte nord, là, même ça a gelé, pas ça a gelé, mais on est allé en dessous pendant une nuit la semaine passée. C'est la réalité qui nous rattrape. Je vous demandais au 418-723-2564, y a-tu du monde de malade autour de vous? Parce qu'il me semble qu'avec la rentrée des classes, il y a des rhumes qui circulent. Hey, tenez-vous bien. En Hongrie, on a évalué un lien significatif entre les températures qui refroidissent et l'augmentation des arrêts cardiaques. On a regardé ça sur 5 ans, okay, dans près de 100 000 cas d'arrêts cardiaques en dehors de l'hôpital, puis on a constaté qu'en moyenne, les jours les plus froids et calmes enregistrent près d'un tiers de cas supplémentaires. C'est les mois d'hiver là qui ont vraiment montré une augmentation de près de 20% des arrêts cardiaques. C'est capoté, ça. Ça nous dit qu'il faudrait rester vigilant. Puis là, moi, j'étais comme, OK, bon, admettons les arrêts cardiaques. J'imagine qu'il faut être un peu prédisposé là pour avoir un arrêt cardiaque, puis il faut surveiller les journées un peu plus froides. Je vais éternuer. Voilà, c'est fait. Et là, je me demandais, qu'est-ce que ça impacte au niveau de notre santé, le temps froid? C'est sûr que là, moi, je me rappelle ma mère qui dit, rentre en dedans ou habille-toi comme faut, tu vas attraper le rhume. On n'attrape pas le rhume par le froid, c'est un virus, le rhume, mais ça fait que la température froide peut quand même nous prédisposer à tomber un peu plus malade. Saviez-vous que le froid fait monter la tension artérielle? Quand la température baisse, là, nos vaisseaux sanguins se contractent pour conserver la chaleur dans nos organes. Le résultat, ben, c'est que la tension artérielle peut augmenter. Puis c'est une des raisons pourquoi le froid est un peu plus exigeant pour le système cardiovasculaire. Respirer l'air froid, ça peut finir par irriter les poumons, particulièrement les personnes qui sont asthmatiques. On peut avoir à cause de ça une toux, respiration sifflante, essoufflement, puis des changements de température brusques, ça peut aussi exacerber l'asthme. Alors, c'est intéressant, mais c'est bon respirer de l'air froid aussi parce que c'est un air un peu plus pur, parce qu'à l'intérieur, le taux de CO2 peut augmenter. Fait que c'est important de, tu sais, une fois durant l'hiver, là, ouvrir les fenêtres, ne serait-ce que pour faire sortir peut-être des résidus de radon qu'il y a dans le sous-sol. Là. Hey, moi, le radon, ça me fait peur. Nos articulations, quand il fait froid, sont plus sensibles aux changements de température. C'est pour ça que l'été, on le sent moins, l'hiver, on le sent moins, mais le printemps et l'automne, quand il y a des changements de température et de pression atmosphérique, de un, parce que les temps sont plus instables au printemps et à l'automne, mais le changement de pression atmosphérique fait que la pression change, mais parfois à retardement ou d'avance dans nos articulations. Et c'est ce qui fait qu'on a parfois des courbatures, particulièrement dans les anciennes blessures qui ressortent lors de changements de température comme ça. Quand la température se refroidit, il faut quand même valider de bien s'hydrater parce qu'on nous dit que la température froide est davantage asséchée. Donc, ça a un impact sur notre peau. Tu sais, quand on dit « Ah, la température, c'est dur pour mes mains, là, tu sais, le froid, les mains sèches », ben oui, c'est prouvé que on a tendance à moins s'hydrater. Et notre peau également, ça sèche plus vite quand la température refroidit. Alors de là, l'importance de prendre un petit peu d'avance et de prévoir le coup, s'hydrater la peau un peu plus. Tu sais, je suis le cordonnier mal chaussé pour vrai, là, je vous dis ça, mais je suis le dernier à faire ça. Qu'est-ce que tu veux? Qu'est-ce que tu veux? On n'est pas parfait. 7h24, les nouvelles s'en viennent et on a des bonnes nouvelles à la météo. Sia s'en vient dans notre liste de lecture à Viva.
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2: Diffusion Mordicus présente le 17 septembre à 20h l'humoriste Mariana Mazza avec son spectacle Foie gras. En première partie sera présenté King Melrose. Le 17 septembre, en formule 5 à 7, aura lieu un rassemblement contre les violences sexuelles au Centre Femmes de la Vallée de la Matapédia à Amqui, une présentation du Calacte de l'Est du Bas-Saint-Laurent et du Centre de Femmes de la Vallée de la Matapédia. Le marché nomade de la Matapédia sera le 19 septembre au Château d'Amqui avec une exposition de voitures anciennes. Le 20 septembre à 15h à la Cabousse de Sébec sera présenté Monsieur l'Abbé, un spectacle de chansons et de monologues. Ce spectacle est le dernier de la saison estivale à la gare patrimoniale Maison de la culture de Sébec.
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2: Bon matin, ici Christophe Moquin pour vos nouvelles. À la suite du premier débat électoral des élections québécoises 2026, la table régionale des élus municipaux du Bas-Saint-Laurent et la régie du transport du Bas-Saint-Laurent s'unissent pour y réagir. Il sonne l'alarme auprès du gouvernement du Québec, mentionnant que le financement est insuffisant et qu'il y a une précarité des services de transport collectif dans la région, expliquant que la vitalité des communautés, le développement économique ainsi que le bien-être des aînés, des jeunes et des personnes plus vulnérables sont en jeu. Pour eux, lors du face-à-face de TVA, il fut poussé en second plan les réalités régionales en matière de transport collectif pour mettre les grands centres au premier plan. Le 11 septembre dernier, le Centre matapédien d'études collégiales a officiellement dévoilé la plaque commémorative de l'édifice Laval-Morin. Le nom de Laval-Morin est donc symboliquement donné à l'établissement pour honorer sa mémoire, M. Morin ayant été l'un des précurseurs du CEMEC et contribuant à l'implantation de l'enseignement collégial dans la Matapédia. La plaque est installée à l'entrée de l'édifice. Marc Beaudoin, matapédien d'adoption qui est reconnu pour avoir été journaliste et animateur à la TVC de la Matapédia, ainsi qu'attaché politique de Maxime Blanchette-Jonca, le député de Rimouski-Neigette-Métis Matapédia-Les-Basques, quitte la région pour de nouvelles opportunités professionnelles. Nouvellement arrivé dans la Matapédia en 2021, il s'est intégré à la population rapidement, comme il le mentionne.
10: Tout s'était bien placé, je me souviens, j'avais pas eu trop de misère à m'adapter. Les gens sont quand même respectueux ici. Ils me reconnaissaient, ils me saluaient, mais je veux dire, ça, j'ai pas de connu de rien d'exagéré. Est-ce que je vais m'ennuyer de la Matapédia? La réponse est oui. Ça me fait un petit quelque chose, un petit pincement au cœur de quitter la Matapédia. J'étais apprécié ici. J'appréciais beaucoup la Matapédia parce qu'elle était très dynamique.
2: C'est ce qui complète vos nouvelles. 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
12: Du beau soleil attendu pour ce jeudi dans la vallée. Alternance soleil-nuage ce matin, maximum confortable de 15. Ce soir et cette nuit, ça descend à 3 degrés. Et finalement, pas si mal pour terminer la semaine demain. Seulement que 40% de risque d'averse le matin. Sinon, 12 degrés. Et en fin de semaine, ben c'est très bien. Et même à plus long terme, là, on va bien s'en tirer. Du soleil demain avec 11. Plutôt nuageux dimanche, mais à partir de lundi, pour le restant de la semaine, vraiment de belles températures.
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12: Hey, c'est le fun, on déjeune, on prend des nouvelles et on s'en va au travail ensemble. Peut-être qu'on va porter le plus jeune à la garderie, puis le plus vieux à l'école. Peut-être qu'on est sur le point de sortir pour attendre l'autobus. On fait ça avec Viva dans votre radio. Je m'appelle Jay, je suis bien content parce que ce matin, j'ai une paire de billets pour un spectacle qui va être très populaire et c'est ce soir. Donc si vous avez rien de prévu ce soir, moi je vous arrange ça. Restez pas trop loin. Parce que je vais vous attribuer un beau cadeau dans les prochaines minutes. À 7h31, c'est au tour de Sia avec Cheap Thrills, la radio qui vous offre des souvenirs sur l'heure du lunch avec le lunch 80-90-2000. 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

0: OK, j'ai un beau cadeau pour vous. Les gens qui sont sur la rive sud, c'est ce soir, ces dernières minutes. J'aurais aimé ça être un petit peu plus d'avance pour vous, peut-être, pour vous inciter à traverser les gens de la Côte-Nord pour vivre un beau show au Colisée financière Sun Life de Rimouski. C'est un show son et lumière, mais surtout souvenirs et grands classiques musicaux. The Australian Pink Floyd Show, c'est ce soir, 19h40, au Colisée financière Sun Life, et j'ai une paire de billets à vous offrir. Comment ça marche? Comment qu'on peut remporter ça? D'un, faut être disponible ce soir. De deux, ça va être des billets électroniques. Alors, pas besoin de vous déplacer aujourd'hui pour les avoir. On va tout vous arranger ça. Et de trois, ben c'est par texto que ça se passe. 418-723-2564. Ça vous tente de remporter ça? Tous les textos que je reçois dans les 10 prochaines minutes, je vais les accumuler pour le grand tirage un peu plus tard. Donc, 418-723-2564. Si vous voulez aller voir The Australian Pink Floyd Show, je les ai vus en show et c'est incroyable à vivre. Pour vrai, son, lumière, les grands classiques de Pink Floyd. Ça vous tente d'aller voir ça? Envoyez votre texto avec votre nom. C'est important. 418-723-2564. Stromae, Pomme et Coldplay, Ma meilleure ennemie, ça s'en vient. Hey, c'est le fun, il y a déjà des gens qui textent. Marie-Michel, Pelletier, Vanessa, Sébastien, Joanne, là vous êtes tous admissibles, alors continuez. 418-723-2564.
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0: C'est malade la quantité de textos. Bravo, mais merci à tous ceux qui ont participé jusqu'à présent pour avoir vos billets pour aller voir The Australian Pink Floyd Show ce soir au Colisée Financière Sun Life. Je vous rappelle, 418-723-2564. Joanie Chamberlain qui a participé, Mélanie Bélanger, Sylvain Picard, Catherine Lechasseur, Jean-Yves Ouellette également. Tout ça, c'est des auditeurs de Vivant. On est une méchante belle gang, c'est pas pire. Émilie Morin de Lac des Aigles, qui a maintenant le réseau. Émilie, c'est le fun, hein? Mais vous faites tous partie du tirage, je vais nommer une personne gagnante d'ici la fin de l'heure ici à Viva. Restez avec nous parce que vous aurez un pouvoir décisionnel dans les prochaines minutes. Le Voilà Tatoun vous est présenté après Chris Stapleton et Mumford & Sons avec Here.
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0: À 7h46, c'est jeudi matin, on a de belles percées de soleil chez nous, mais ça va être encore mieux avec votre Voilà ta toune! Qu'est-ce que vous voulez entendre à 8h? Quelle chanson vous ferait le plus plaisir? Hey Seigneur, ça va pas, je vais lever les bras dans les airs, est-ce que je suis capable? Oui, c'est correct, je suis en train de faire un AVC, une bonne affaire. Bon, il y a deux chansons. Laquelle allez-vous choisir? Au 418-723-2564, les inscriptions pour The Australian Pink Floyd Show, c'est terminé. Je vais faire le tirage dans les prochaines minutes. Hey non, ça m'insulte, ça. Non, pas de suite. Deux chansons pour le Voilà ta toune, laquelle vous choisissez? Sophie Alice Baxter, C'est mon choix, Murder on the Dance Floor. Et le département de la musique a choisi Rima et Selena Gomez avec Countdown. On est encore en été, hein, officiellement. Alors, votre choix, c'est quoi? Est-ce que c'est Murder on the Dance Floor ou encore Countdown? La décision vous revient, ça va jouer à 8 heures. Justement, la personne gagnante pour les billets pour le Australian Pink Floyd Show du côté de Rimouski au Colisée Financière Sun Life, les inscriptions sont terminées. Maintenant, c'est le Voilà ta toune par texto et je nomme une personne gagnante dans un moment. Le collectif CLCTF Ready for Love à Viva, maintenant ils peuvent jouer.
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La personne gagnante a été choisie. J'attends sa confirmation pour pouvoir vous l'annoncer parce que si j'ai pas de nouvelles d'elle avant 8 heures, je vais le donner à quelqu'un d'autre. Alors, on va annoncer ça. J'attends son petit message de retour avant de confirmer que c'est vraiment elle la personne gagnante. Mais pour nous faire patienter, oh là là, ça c'est bon. Stella Lefty avec Boston à 7h51 à Viva. Ah, mais j'ai la confirmation, il s'agit de Jennifer La Bonté qui a remporté ses billets pour The Australian Pink Floyd Show.

0: Les infos s'en viennent avec Louis-Philippe Arnoirel. Il sera question du débat d'hier et le voyage de Mark Carney en Europe. On revient également avec une situation assez importante pour la sécurité au Québec. Tout ça, ça s'en vient après les détails météo aussi à Viva.
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5: Bon jeudi, c'est Louis-Philippe Arnoirel. Le service d'appel au 911 est perturbé ce matin par une problématique technique qui affecte l'acheminement des appels reçus. Plusieurs corps policiers ont signalé le problème sur leur page Facebook, invitant les citoyens à appeler directement leur service en cas d'urgence. La situation semblerait toucher des corps policiers partout au Canada. En politique, la chef caquiste Christine Fréchette est encore une fois à l'offensive lors du deuxième débat de la campagne électorale hier soir sur les ondes de Nouveau. Elle s'est attaquée à son rival péquiste Paul Saint-Pierre Plamondon, même lorsqu'elle était en duel avec un autre chef. Christine Fréchette a notamment dit avoir besoin de savoir de la part de Paul Saint-Pierre Plamondon de ce qui arriverait à l'année 1 d'un Québec souverain. Madame Fréchette a fait preuve d'une petite dose d'humilité en début de débat en affirmant que la CAQ n'a pas été parfaite. Au fédéral, le premier ministre Mark Carney a été chaleureusement accueilli hier au Parlement européen, où la présidente de la Commission européenne a proposé de faire du Canada le premier membre associé de l'Union. Ursula von der Leyen a plaidé pour une alliance pour l'avenir, allant au-delà de l'accord de libre-échange couvrant notamment la défense, l'énergie et les minéraux critiques. Le nouvel ambassadeur canadien auprès de l'UE, Jonathan Wilkinson, a toutefois nuancé la portée de l'expression « membre associé », affirmant que les deux parties se concentrent d'abord sur des résultats concrets. Cette démarche s'inscrit dans la volonté du Canada de diversifier ses partenariats, alors que le président américain Donald Trump a averti qu'une telle décision pourrait être considérée comme un acte hostile. Et par ailleurs, le président américain Donald Trump ordonne aux agences fédérales chargées de superviser les marchés publics aux États-Unis de retirer tous les produits d'origine canadienne. Cette mesure constitue la dernière escalade en date de la guerre commerciale menée par l'administration Trump après l'échec des négociations le mois dernier. Le président américain avait d'abord menacé de retirer tous les produits d'origine canadienne du calendrier des attributions du gouvernement fédéral la semaine dernière. C'est ce qui complète vos actualités Arsenal Media. Passez une bonne journée sur nos ondes.
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5: Du beau soleil attendu pour ce jeudi dans la vallée. Alternance soleil-nuage ce matin, maximum confortable de 15. Ce soir et cette nuit, ça descend à 3 degrés. Et finalement, pas si mal pour terminer la semaine demain. Seulement que 40% de risque d'averse le matin. Sinon 12 degrés. Et en fin de semaine, ben c'est très bien. Et même à plus long terme, là, on va bien s'en tirer. Du soleil demain avec 11. Plutôt nuageux dimanche, mais à partir de lundi, pour le restant de la semaine, vraiment de belles températures.
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5: 8h04, de belles percées de soleil pour débuter ce jeudi. Dans les prochaines minutes, on reçoit notre styliste personnel Marie-Hélène Proulx pour nous parler des tendances de l'automne et ça va être très intéressant. Également, scandale au niveau de la musique avec un artiste très apprécié. Mais avant toute chose, c'est l'heure du... Voilà ta toune! Hey, c'est assez unanime ce matin. Salut à Cathy Bond. Il y a également Olivier Valois qui ont voté pour cette chanson qui est revenue à la surface. Bien qu'elle soit sortie originalement en 2002, bon, je pense que c'est correct, on a compris ça. Qui est sorti en 2002, c'est Sophie Alice Baxter, Murder on the Dance Floor, un bon réveil dans l'est du Québec sur la côte nord. À Viva!

Au showbiz, il y a un show à voir qui est très attendu à 19h40 au Colisée financière Sun Life de Rimouski. The Australian Pink Floyd Show est de retour avec le spectacle de la tournée The Happiest Days of Our Lives, Greatest Hits Tour. C'est un groupe australien qui fait hommage à Pink Floyd avec un show aussi coloré et exceptionnel. Ça a été qualifié par le magazine Times de Londres comme le grand standard des spectacles hommages. Ils sont produits dans 35 pays et plus de 5 millions de billets vendus. Oui, vous allez retrouver les plus grands classiques, mais l'esprit planant également de Pink Floyd, c'est à voir ce soir. Du côté de la salle Desjardins, vous connaissez peut-être Gab Bouchard, lui qui fait sa musique avec de l'influence country, folk, pop, rock, soul. Il y a une démarche distinctive et là, il arrive avec son nouveau spectacle élaboré autour de son troisième album, un disque un peu plus lumineux que son prédécesseur. Alors, Gab Bouchard sait comment ça marche. Un gros show et va nous en offrir un à la salle Desjardins ce soir à 20h. Et ça figure parmi les shows qui sont à ne pas manquer aujourd'hui. Parmi les autres nouvelles culturelles, je suis bien content d'apprendre que Stéphane Rousseau a annoncé son grand retour sur scène avec son show « Fais un homme de toi » et c'est mis en scène par Mathieu Pepper. Et c'est vraiment un regard aiguisé sur sa vie transformée parce qu'il avance en âge quand même, Stéphane Rousseau. Il dit qu'il y a eu une histoire d'amour un peu plus tard que prévu, des acquis qui ont fiché le camp sans permission. Il revient sur ses années pendant lesquelles le temps a filé. Les priorités ont changé, puis que dans sa tête, lui, il est toujours un gars de 12 ans, puis il est pas impatient de devenir adulte du haut de ses 45 ans de carrière. C'est vrai qu'il a fait plein d'affaires, Stéphane Rousseau. J'ai regardé les dates de spectacle, il n'y en a pas encore prévu pour l'Est du Québec, mais ça ne saurait tarder. On va parler des tendances mode en cet automne, après Don Henley, All She Wanted to Do Is Dance.

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1: C'est un grand plaisir qu'on renoue avec le style pour le volet radio des rendez-vous mode du Carrefour Rimouski avec Marie-Hélène Proulx, notre styliste personnelle. Bonjour Marie-Hélène.
2: Bonjour, ça va bien?
1: Oui, je suis content de te retrouver. C'est l'automne et c'est le rendez-vous parfait pour la mode. On change de garde-robe, puis là, on est dû pour des nouveaux morceaux. Il y a plein de nouveautés. Et là, on va se concentrer sur des affaires de base. On va faire le tour des couleurs en 2026-2027.
2: Oui, puis tu l'as bien dit, hein, tout ce qui... Quand on a une nouvelle saison, on recommence jamais à zéro. On
1: c'est
2: regarde
1: vrai.
2: C'est quoi les différentes tendances. Je vais vous en énumérer beaucoup dans les deux prochaines chroniques. Puis on choisit qu'est-ce qui nous plaît. Puis on va jumeler ça avec notre garde-robe actuelle. Les couleurs. Le brun, toujours en tête.
1: Oui.
2: Oui, je me suis habillée encore d'actualité aujourd'hui. Je l'appelle souvent le nouveau noir.
1: Ah ouais.
2: Oui.
1: Hein?
2: On peut le trouver dans toutes les colorimétries, là, que ce soit de l'espresso, au brun plus chaud. On va trouver celui qui nous convient bien près du visage.
1: Mm-hmm.
2: Et sinon, dans les autres couleurs, on voit énormément également de bourgogne,
1: ouais.
2: De l'aubergine, du rose blush.
1: Ben, on n'est pas loin, hein, aubergine, puis tu sais, du brun également, des couleurs plus profondes. Là.
2: Oui, ben c'est sûr que tu sais, c'est la saison d'automne qui va
1: ouais.
2: beaucoup. Aux colorimétries automnales davantage, mm-hmm. qui va leur plaire encore plus. Beaucoup de vert olive,
1: oui.
2: du jaune beurre. On voit aussi du bleu minuit, rouge tomate.
1: Ah
2: rouge
1: ouais,
2: qui est plus
1: hein.
2: chaud. Sinon, les motifs.
1: Ah, oh, qu'est-ce qui pogne, là?
2: Le carreau.
1: Ah oui, hein?
2: Oui, le style campagne anglaise là est vraiment très d'actualité.
1: Ouh.
2: Les jupes à carreaux,
1: ah ouais.
2: Les vestons à carreaux. On voit le carreau partout dans les accessoires, les manteaux. Les rayures, qu'elles soient fines ou larges, en manteau également ou en chandail, on les voit de toutes les déclinaisons.
1: À prendre avec des pincettes les rayures parce que ça a des impacts au niveau de notre silhouette.
2: Ça dépend toujours où tu vas mettre la rayure qui est plus pâle, qui est plus fine. C'est
1: mm-hmm.
2: sûr que si tu souhaites cacher, camoufler un petit peu une partie de ton anatomie, c'est pas là que tu vas mettre le plus de lumière.
1: Okay.
2: Une règle un petit peu qui est quand même assez simple à suivre.
1: Les autres motifs à part les rayures qui sont à surveiller?
2: Moi, je suis très heureuse là parce que ceux qui me connaissent savent très bien que le motif animalier, j'adore. Souvent,
1: oui.
2: là, t'adores ou t'aimes. Le léopard,
1: mm-hmm.
2: encore partout. Si tu l'aimes pas dans une pièce qui est forte comme un pantalon, un veston, on peut aller chercher une petite touche comme en ceinture, en chaussure. On voit beaucoup aussi du serpent.
1: Ah ouais.
2: Oui, vache.
1: Hi.
2: Des
1: vaches.
2: Oui.
1: Wow.
2: Zèbre.
1: Oui.
2: Le zèbre là, j'en ai vu vraiment beaucoup cet automne.
1: Bon, on n'est pas loin du rayé de tantôt.
2: Mais tu sais, il faut faire attention aux petits kits, hein.
1: Mm-hmm.
2: Tu sais, on mettra pas la chaussure léopard avec le veston léopard.
1: Là, c'est un peu trop.
2: Là, ça devient un petit peu vulgaire.
1: Mm-hmm.
2: La jupe.
1: Oui.
2: La jupe, c'est vraiment la pièce mode par excellence cette saison-ci. On l'aime beaucoup mi-mollet et quand
1: assez
2: même...
1: Assez long, là.
2: Oui, assez. On va la prendre ligne A. Des fois aussi, la jupe qui est colonne.
1: OK.
2: Qui est plus droite.
1: OK, je ouais. comprends.
2: Comme la colonne.
1: Oui, c'est ça. Je comprends ton point.
2: Mais qu'est-ce qu'on va aller voir, c'est beaucoup les textures.
1: Mm-hmm.
2: Le cuir, le suède.
1: Ah ouais.
2: Je parlais
1: hein?
2: du carreau tout à l'heure. Donc, les jupes à carreaux sont très, très populaires. Le satin, la dentelle. On joue vraiment beaucoup, beaucoup avec les textures cet automne.
1: Ah, c'est tellement intéressant.
2: Oui, on a vu beaucoup de jupes ou même des camisoles aussi là, en satin avec la petite bordure de dentelle. On voit bien ça aussi. Puis ça, on va venir le jumeler avec un veston qui est plus masculin, en jeans. Donc, le style des contrastes, là,
1: mm-hmm.
2: le style contrasté est toujours une valeur sûre qui donne
1: jupe,
2: du caractère.
1: C'est ça, la jupe va nous donner un accent féminin très important. Fait qu'on peut comme... aller oser
2: oui.
1: un peu plus en
2: exactement.
1: Haut.
2: Si on veut éviter le petit look madame, ben
1: oui.
2: là, on va venir chercher un t-shirt
1: ah,
2: extra large,
1: wow, okay.
2: t-shirt style masculin,
1: ben oui.
2: avec la jupe très féminine, là, ça donne vraiment beaucoup de caractère.
1: On reste en bas de la ceinture, les pantalons?
2: Oui, les pantalons, le denim foncé a vraiment la cote.
1: OK.
2: Les formes arrondies. Tu connais le jeans barrel? Là?
1: Ça, c'est comme plus
2: ben,
1: gros
2: Barry.
1: Au centre,
2: oui,
1: au genou,
2: exactement.
1: Mettons?
2: Oui, exactement. Ben, pas au genou, il est plus... gros, plus volumineux aux hanches, puis
1: okay.
2: va descendre un petit peu plus cintré vers la base de
1: oui.
2: la jambe. On voit beaucoup aussi le pantalon ballon, qui est un petit peu similaire au jeans barrel, mais dans le fond, le pantalon ballon, lui, il est plus fluide, il est léger, il est pas fait de denim, puis il va venir serrer à la cheville. Donc
1: je
2: ça, c'est deux coupes qui sont vraiment très, très tendances, mais qui font pas nécessairement bien à toutes les silhouettes et qui ne conviennent pas non plus forcément à tous les goûts.
1: Je trouve ça intéressant parce que ma blonde, dernièrement, avait acheté des pantalons très évasés. On a vu beaucoup ça là, dans les derniers derniers mois. Puis c'est comme le retour de ça, où est-ce qu'on était tanné de se marcher sur le pantalon, fait que ça règle ce problème-là, en vrai.
2: Oui, ben tu sais, on peut toujours le raccourcir un petit peu là. Je dirais que c'est quand même les ados qui marchent plus sur leurs pantalons, mais on le voit par exemple, c'est sûr là, sur les passerelles, mais les pantalons qui traînent à terre. Mais dans le day-to-day là, pour le côté pratique, on va laisser faire ça. Je vais avoir une deuxième partie des chroniques, deuxième partie des tendances pour la deuxième chronique. Mais avant tout, j'aimerais vous inviter.
1: Oui.
2: À un atelier mode que je vais faire jeudi le 24 septembre à l'espace collectif du Carrefour Rimouski. Ça se tient de 6h à 8h, puis je vais vraiment justement parler de toutes les tendances, puis avoir des items, des boutiques sur place. Donc les gens vont pouvoir voir qu'est-ce que je leur conseille, qu'est-ce qui est adapté aussi à leur silhouette, qu'est-ce qui est adapté à leur colorimétrie, et comment ils ont envie de bonifier leur garde-robe. Puis après ça, il va y avoir un petit espace de questions. Donc si les femmes ont des questions précises là qui les chicotent là, ben je vais prendre du temps avec elles pour les aider à faire des choix éclairés. Donc ils vont pouvoir s'inscrire là via le lien sur ma page Marie-Hélène Proulx, styliste personnelle, ou sur le lien là du Carrefour Rimouski. C'est seulement 10$ et puis on a des cadeaux pour vraiment plus que cette valeur là.
1: Bon, on se retrouve comme ça à cet événement là le 24 septembre. Sinon, notre prochain rendez-vous mode à la radio sera jeudi, pas que s'en vient l'autre, à 8h30. Merci Marie-Hélène d'avoir été avec nous.
2: Merci Jean.

0: À 8h25, au retour, on a des bonnes nouvelles à la météo et les infos s'en viennent. Un bon début de jeudi à Vivant.
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12: Bon matin, ici Christophe Moquin pour vos nouvelles. À la suite du premier débat électoral des élections québécoises 2026, la table régionale des élus municipaux du Bas-Saint-Laurent et la régie du transport du Bas-Saint-Laurent s'unissent pour y réagir. Ils sonnent l'alarme auprès du gouvernement du Québec, mentionnant que le financement est insuffisant et qu'il y a une précarité des services de transport collectif dans la région, expliquant que la vitalité des communautés, le développement économique ainsi que le bien-être des aînés, des jeunes et des personnes plus vulnérables sont en jeu. Pour eux, lors du face-à-face de TVA, il fut poussé en second plan les réalités régionales en matière de transport collectif pour mettre les grands centres au premier plan. Le 11 septembre dernier, le Centre matapédien d'études collégiales a officiellement dévoilé la plaque commémorative de l'édifice Laval-Morin. Le nom de Laval-Morin est donc symboliquement donné à l'établissement pour honorer sa mémoire, M. Morin ayant été l'un des précurseurs du CEMEC et contribuant à l'implantation de l'enseignement collégial dans la Matapédia. La plaque est installée à l'entrée de l'édifice. Marc Beaudoin, matapédien d'adoption qui est reconnu pour avoir été journaliste et animateur à la TVC de la Matapédia, ainsi qu'attaché politique de Maxime Blanchette-Jonca, le député de Rimouski-Neigette-Métis-Matapédia-les-Basques, quitte la région pour de nouvelles opportunités professionnelles. Nouvellement arrivé dans la Matapédia en 2021, il s'est intégré à la population rapidement, comme il le mentionne.
13: Tout s'était bien placé, je me souviens, j'avais pas eu trop de misère à m'adapter. Les gens sont quand même respectueux ici, ils me reconnaissaient, ils me saluaient, mais je veux dire, ça, j'ai pas de connu de rien d'exagéré. Est-ce que je vais m'ennuyer de la Matapédia? La réponse est oui. Ça me fait un petit pincement au cœur de quitter la Matapédia. J'étais apprécié ici. J'appréciais beaucoup la Matapédia parce qu'elle était très dynamique.
12: C'est ce qui complète vos nouvelles. 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
7: Du beau soleil attendu pour ce jeudi dans la vallée. Alternance soleil-nuage ce matin, maximum confortable de 15. Ce soir et cette nuit, ça descend à 3 degrés. Et finalement, pas si mal pour terminer la semaine demain. Seulement que 40% de risque d'averse le matin. Sinon, 12 degrés. Et en fin de semaine, ben c'est très bien. Et même à plus long terme, là, on va bien s'en tirer. Du soleil demain avec 11. Plutôt nuageux dimanche, mais à partir de lundi, pour le restant de la semaine, vraiment de belles températures.
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7: C'est le grand retour de Jean-Philippe Lévesque, courtier immobilier via Capital Horizon de l'équipe Lévesque et Castonguay. On va parler des photos. Si vous pensez vendre votre maison, ben vous pouvez déjà prendre de l'avance. Puis en plus, semble-t-il que ce temps-ci, c'est parfait. Post Malone, Morgan Wallen, I had some help à Viva.

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1: Il revient de vacances bien méritées. C'est un plaisir de retrouver Jean-Philippe Lévesque de l'équipe Lévesque et Castonguay, courtier immobilier chez Via Capital Horizon. T'as-tu eu un beau voyage?
2: Mais en bon matin, Jay.
1: Oui, bonjour.
2: Maintenant, retour en force.
1: Pour une période qui, contrairement à ce qu'on pourrait le croire, est assez achalandée parce qu'on veut préparer la vente de notre maison aujourd'hui. Donc, Jean-Philippe, tu veux lancer un petit message à ceux qui pensent vendre leur propriété cet hiver ou même au printemps prochain. On en profite là, pendant que c'est encore le temps.
2: Exactement, Jay. Donc, parce que en immobilier, on pense toujours aux photos juste au moment où on décide officiellement de vendre.
1: Oui, c'est ça.
2: Mais si vous savez déjà que votre maison risque d'être mise en vente dans quelques mois, c'est maintenant qu'il faut y penser.
1: Tu sais, pour bien présenter la cour, là.
2: Ben, tout à fait. On est en septembre, les terrains sont encore verts, les arbres sont beaux, les fleurs sont encore présentes à certains endroits. Puis, bref, on peut encore montrer tout ce que l'extérieur d'une propriété a à offrir, en fait.
1: Parce que là, quand il va avoir tombé deux pieds de neige, ça va être difficile de voir à quel point le jardin est beau.
2: Ben, pas nécessairement plus compliqué pour vendre, je dirais, mais certainement plus difficile de montrer certains aspects de la propriété.
1: Ouais.
2: Parce qu'en janvier, avec trois pieds de neige dans le cours,
1: c'est ça.
2: Essaye de montrer sur une photo à quel point ton aménagement paysager est donc ben beau. La terrasse est enneigée, les jardins disparaissent, les plates-bandes aussi. Même les dimensions du terrain peuvent être plus difficiles à apprécier. Puis c'est là que si on a pris de belles photos à l'automne, on peut les conserver. Et les utiliser lorsqu'on va mettre la propriété sur le marché.
1: Fait étonnant, car moi, j'ai acheté ma maison, c'était au mois de janvier, OK? Puis j'essayais de la... Moi, je la connaissais déjà, cette maison-là. Puis j'essayais de la vendre à ma blonde, puis je dis oui, puis un beau ruisseau. En janvier, le ruisseau avait disparu. Il n'existait pas. Elle a capoté quand elle l'a vu. Donc, admettons là qu'on veut vendre justement en janvier. On peut faire photographier notre maison dès maintenant.
2: Exact, absolument, parce que je le recommande particulièrement lorsqu'une propriété possède un bel extérieur, surtout.
1: Oui.
2: Une grande cour, une terrasse, une piscine, un aménagement paysager, une vue, un boisé. Tous ces éléments-là font partie de ce qu'on vend avec la maison. Puis ça serait dommage d'attendre qu'ils soient complètement cachés sous la neige pour penser à les photographier.
1: Ben là, on s'entend, les couleurs ont commencé à changer. Ça fait des belles photos aussi.
2: Vraiment. Puis ici, au Bas-Saint-Laurent, on est particulièrement chanceux. Quand les couleurs commencent avec les montagnes, les arbres, le fleuve à certains endroits, on peut avoir des images magnifiques.
1: Ouais.
2: Mais il faut faire attention à une chose. Les couleurs d'automne sont belles, mais elles ne durent pas très longtemps. Et il y a une petite fenêtre où les feuilles sont magnifiques. Mais quelques bonnes journées de vent et de pluie, puis tout est partant.
1: C'est vrai, ça. Des fois, ça arrive vite.
2: Fait qu'il faut pas attendre à la fin octobre, Jay, pour se dire « Ah oui, j'aurais peut-être dû prendre mes photos. »
1: Là, admettons là, qu'on a un projet qu'on veut vendre, mais que l'intérieur est pas prêt. C'est-tu possible d'avoir juste les photos extérieures?
2: C'est possible, mais tu sais, dans le fond, on pourrait faire aussi l'intérieur, parce que si la maison est déjà prête, au contraire, puis bien présenté, on peut évidemment faire toute la séance. Mais au minimum, je vais avoir mes photos extérieures qui soient belles puis de saison. Puis même si vous n'êtes pas encore certain de vendre, prenez-en vous-même.
1: Oui!
2: Photographiez votre terrain, votre terrasse, vos arbres matures. Puis quand votre jardin est à son meilleur, c'est le temps de prendre des photos. Une belle vue dégagée, parce que six mois plus tard, ces photos-là peuvent devenir très utiles.
1: Puis moi, pour avoir pris des photos en immobilier, je vous conseillerais d'aller voir comment sont photographiés l'extérieur des autres propriétés pour vous inspirer sur quoi prendre en photo. Une photo d'été ou d'automne là, dans une annonce en plein hiver, c'est pas un peu bizarre quand même?
2: Non, on pourrait y penser, effectivement, mais au contraire, si c'est fait intelligemment.
1: Okay.
2: Les photos actuelles permettent évidemment de montrer l'état présent de la propriété, mais quelques bonnes photos prises durant une autre saison peuvent aider l'acheteur à comprendre ce qu'il achète.
1: Ouais.
2: Parce qu'un acheteur qui visite en février doit aussi pouvoir imaginer sa cour au mois de juillet.
1: C'est vrai.
2: Puis parfois, une seule photo de terrain en été ou avec les couleurs d'automne lui permet de comprendre quelque chose qu'il n'aurait jamais pu voir sous la neige.
1: Alors, s'il y a un conseil aujourd'hui, c'est que vendre sa maison, évidemment, c'est pas sur un coup de tête, mais on peut prévoir le coup d'avance, là.
2: On peut penser à quelques mois d'avance. Puis, si vous pensez vendre cet hiver ou au début du printemps, n'attendez pas nécessairement la pancarte à vendre pour commencer à préparer votre propriété.
1: Oui.
2: Profitez des prochaines semaines, rangez un peu l'extérieur, coupez ce qui doit être coupé, enlevez ce qui traîne. Prenez des belles photos pendant que le terrain est encore visible, parce qu'en immobilier, on dit souvent que la première impression compte énormément. Puis aujourd'hui, ben, cette première impression ne se fait généralement même plus devant la maison.
1: C'est
2: Elle se fait sur une photo.
1: Puis une fois que la neige est là, ben là, on peut pas revenir en arrière. Puis puis sortir la pelle pour recommencer.
2: La neige, ça peut être magnifique, Jay, effectivement, mais si vous voulez montrer aux futurs acheteurs ce qui se cache dessous, c'est maintenant qu'il faut y penser.
1: Et là, on arrive à ton coup de cœur de la semaine. On s'en va à Métis-sur-Mer.
2: Tout à fait. Cette semaine, je vous amène au 404 route 132 à Métis-sur-Mer avec une propriété offerte à 249 000 $. Ici, ce qui retient vraiment notre attention, c'est l'emplacement. On retrouve un grand terrain boisé de plus de 33 000 pieds carrés avec une vue partielle sur le fleuve Saint-Laurent et le phare de Métis. Oui. On a également un garage attaché de 24 par 20, ainsi qu'un gros atelier.
1: Ouais.
2: La maison offre 4 chambres, 2 salles de bain, 1 salle d'eau, avec près de 1954 pieds carrés de superficie habitable. Il faut être transparent, des travaux sont à prévoir.
1: Okay.
2: Oui. Le prix demandé en tient compte, bien sûr. C'est donc une propriété que je présenterai surtout à quelqu'un qui cherche un projet et qui veut mettre une maison à son goût dans un secteur mais vraiment intéressant de la Métis. À proximité des jardins de Métis, des plages, des activités de plein air, à 249 000, c'est une maison qui offre quand même beaucoup de possibilités.
1: Ben oui, pour plus d'informations, pour préparer une visite.
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1: Merci Jean-Philippe.
2: Merci. Bonne journée.

Bon, mais ça va être un jeudi ensoleillé pour aujourd'hui. Je m'appelle Jay, on va se retrouver demain dès 6h. On va déjeuner ensemble pour une nouvelle édition d'On passe ça de même. La dernière de la semaine, ça a passé vite cette semaine, je trouve. Et là, votre avant-midi au travail va passer vite aussi avec Laetitia Jiménez qui va venir nous réchauffer. Fancy Like avec Kesha Walker-Hayes et juste au retour, Alex Warren et Fever Dream en compagnie de Diane.

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souhaite un bon début de journée. Un gros merci de choisir Viva l'avant-midi. Diane Simard en place avec vous autres jusqu'à l'arrivée de votre lunch 80-90-2000. Ben, ça, on prend une petite pause pour se réhydrater, luncher un peu, puis on se retrouve pour Viva l'après-midi. Hein? Oh, juste des belles journées que je passe avec vous autres. On peut quasiment dire qu'il y a de l'amour dans l'air. Est-ce qu'il y en a, honnêtement, de l'amour dans l'air dans votre lieu de travail, au bureau? Parce que il y a des couples qui se font, hein? Puis quand ils se défont, c'est moins évident pour l'équipe autour. Comment ça se passe dans votre bureau? Est-ce qu'il y a une politique pour ça? Parce que il y a des statistiques qui ont été publiées récemment, puis on va en jaser ensemble et on va se parler d'un petit guide pratique de l'amour au travail aussi, parce que ça peut toujours servir. On sait jamais quand est-ce ça peut nous tomber dessus, cette affaire-là. À travers de l'excellente musique, ça c'est certain, Sheryl Crow à venir, Sarah Dufour également, Cœur de pirate, on aura Ed Sheeran et l'aventure se poursuit, la saga de ses premières parties, je vous reparlerai de ça. Laurence Nerbonne s'en vient aussi, Walker Hayes, c'est pour tout de suite, voici Alex Warren et Fever Dream à Viva.

Ed Sheeran est notre prochain invité à Viva. Et là, il y a toute une polémique autour d'Ed Sheeran parce qu'on se demande bien, mais qui va finalement assurer les premières parties de ses spectacles? Parce qu'il est en pleine tournée et là, les artistes se désistent un après l'autre. Il y en a plusieurs cette semaine, dont, entre autres, le frère de Billie Eilish. Il y a également Lucas Graham. Parce que les artistes protestent contre la décision qui a été prise cette semaine d'exclure le rappeur Michael Moore après que celui-ci ait tenu des propos pro-palestiniens sur scène à deux concerts en première partie d'Ed Sheeran les 4 et 5 septembre dernier. On s'en est parlé un petit peu plus tôt cette semaine de cette histoire-là. Alors là, ça vire en véritable scène politique, cette histoire-là. Alors, on mentionne que les artistes ne doivent pas être réduits au silence lorsqu'ils prennent la parole ou défendent leur opinion. Alors, on doit être solidaire à la Palestine et à son peuple. Donc là, Ed Sheeran a pris la parole là-dessus parce que c'est pas lui qui a décidé d'exclure le rappeur, mais bien les promoteurs qui menaçaient de ne pas recevoir Ed Sheeran si Michael Moore faisait toujours partie des premières parties. Alors là, Ed Sheeran s'est défendu un peu en disant quand même qu'il n'est pas complice. Il a des opinions personnelles sur ce conflit dévastateur, mais il dit « c'est pas parce que je choisis de ne pas m'exprimer publiquement que j'ai pas d'opinion ou que je ne me sens pas concerné, mais il dit « ceux qui viennent voir mes spectacles ne s'attendent pas à participer à un forum politique ». Alors voici sa position et on va surveiller ce dossier, c'est bien certain. Le voici, Ed Sheeran à Viva.

Ludovic Bourgeois dans Vive à l'avant midi, Dove Lo et Stromae seront nos invités dans les prochaines minutes, tout comme Bryan Adams aussi, parce qu'ici c'est Vive à la musique, vous y retrouvez la meilleure courbe musicale. Les bons classiques sont toujours les bienvenus également chez nous à Viva, comme Holding Back the Years, voici Simply Red. Bon jeudi chez nous.

0: Ryan Adams et me voilà dans Viva l'avant-midi. Oui, le voilà qui nous annonce un nouvel album studio pour le 6 novembre prochain, How's It Going. Alors, ce sera disponible, on parle de 12 chansons aux accents country, folk et rock pour ce nouvel album-là de notre artiste canadien qu'on adore. Et aussi récemment, il nous a offert The Ballad of Terry Fox. Alors, une chanson en hommage à Terry Fox. Et puis, c'est une chanson qui a été écrite pour le documentaire Run Terry Run. Alors, c'est maintenant disponible également de la part de Bryan Adams. À venir dans un instant, Paul Russell et Sheryl Crow sur All I Wanna Do à Viva.
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Sarah Dufault qu'on vient de s'offrir avec On va-tu prendre une marche dans Viva l'avant-midi? Eh bien là, elle doit être assez fébrile puis elle doit en prendre des marches en forêt. Souvent, elle nous fait des vidéos là en direct de son sa forêt à Dolbeau-Mistassini au lac Saint-Jean où elle marche avec son chien. Et évidemment que là, il doit avoir de la fébrilité parce que c'est demain qu'elle sort son 4e album qu'elle a appelé d'ailleurs Dolbeau-Mistassini. Et elle fait son lancement dans sa ville d'ailleurs demain. Alors, beaucoup de fébrilité dans l'air pour Sarah Dufault, c'est bien certain. Et pour les fans également, parce qu'on pourra s'offrir de la nouvelle musique de Sarah Dufault là, dès demain avec ce nouvel album. À venir dans les prochaines minutes, Maroon 5 entre autres. Mais pour tout de suite, c'est Marc Dupré qui s'invite avec Danser la nuit. Lui qui vient tout juste hein, de démarrer un nouveau show. Il a commencé ça le week-end dernier. Bien assis, alors beaucoup plus intime, quelque chose de plus personnel avec Marc Dupré et sa fille Stella. Le voici avec Danser la nuit à Viva.

Guide pratique de l'amour au travail. Très intéressant comme papier dans la presse cette semaine et on s'est inspiré de statistiques qui sont sorties cet été par Forbes. On parle de 43% des employés qui ont épousé un ou une collègue. 50% ont admis avoir flirté avec un ou une collègue au bureau également et 40% ont déjà trompé leur partenaire avec un ou une collègue. Alors on peut dire que l'amour existe au bureau et les relations aussi. Et il y a même 60% d'employés pour qui l'amour au travail a eu un impact sur leur rendement. Alors que ce soit positif ou négatif, mais quand ça se passe bien, il n'y a pas trop de problèmes. Mais quand ça commence à mal aller, c'est pas évident. Alors, qu'est-ce qu'on doit faire si on vit l'amour au bureau? Alors, la règle d'or, c'est la discrétion. On ne dit pas de démonstration en public. Au travail, la douce moitié, c'est d'abord et avant tout une collègue ou un collègue. Faut s'assurer de se comporter en ce sens-là. On garde les mots doux, les gestes d'affection qui dépassent celui qu'on donnerait à un autre collègue pour la maison. Alors, est-ce qu'on ferait ça avec un collègue qui est juste un ami ou une collègue? C'est là qu'on peut essayer de tracer la ligne. Et quand on fait les fêtes de bureau, là,

0: On garde ça relax. Shakira et Burna Boy à venir à Viva.
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2: Bonjour, ici Christophe Moquin pour vos nouvelles. Pendant que la campagne électorale québécoise est bien amorcée, le mouvement communautaire à bout s'est mobilisé une nouvelle fois partout au Québec le 15 septembre dernier. Une délégation du Bas-Saint-Laurent s'est donc déplacée à la mobilisation à Trois-Rivières, où 5000 personnes étaient présentes. La même journée, le milieu communautaire s'est aussi réuni à Matane et Rimouski. Le mouvement demande aux partis politiques de s'engager à tenir rapidement 5 rencontres avec eux suite à l'élection pour discuter de solutions à mettre en place afin de sortir de la précarité communautaire. La municipalité de Sébec est la plus présente dans la programmation matapédienne des Journées de la culture du 25 au 27 septembre avec des activités culturelles qui auront lieu à la gare patrimoniale Maison de la culture. Les activités auront aussi lieu à Amqui-Causapscal. La programmation complète est disponible sur le site des Journées de la culture. C'est ce qui complète vos nouvelles. 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

Ariane Moffat avec Miami dans Vivant l'avant-midi. Ariane Moffat qui est en lice comme artiste de l'année en vue du prochain gala de la disque. Est-ce qu'elle va repartir avec les honneurs? On lui souhaite. Chose certaine, on la retrouve sur un album fort intéressant que je vous invite à découvrir qui est sorti vendredi dernier. En fait, c'est un hommage à la musique de Gilles Vigneault et lui-même chante sur cet album-là. Il offre des réinterprétations contemporaines de quelques-unes de ses plus grandes chansons avec Ariane Moffat, justement. Il y a Louis-Jean Cormier qui chante là-dessus également. Il y a Michel Rivard, Lou Adriane Cassidy, Richard Séguin. Alors vraiment, c'est un magnifique album et c'est le fruit des enregistrements qui ont été réalisés pour le documentaire « Au cœur du pays ». Qui est diffusé à Télé-Québec et l'album ben a maintenant une édition là en CD et en vinyle. Alors au cœur du pays, un album à découvrir sur lequel on entend la magnifique voix d'Ariane Moffat qui chante Gilles Vigneault. Voici Rosé et Bruno Mars à Viva.

0: Ava et là, la rumeur court qu'elle pourrait bientôt avoir son propre biopic. En fait, c'est son neveu, celui qui interprète Michael Jackson dans le rôle de Michael dans le film à succès, donc Jafar Jackson, qui parlait de ça dans une interview qu'il a accordée à GQ Middle East. Alors, il dit « Je veux pas trop m'avancer, mais... » Je pense que Janet envisage peut-être de réaliser son propre film. Alors, c'est peut-être ce qui expliquerait qu'elle n'a pas voulu être vraiment représentée dans le film sur la vie de Michael. Est-ce que c'est une histoire qui tient la route? On va surveiller, c'est bien certain. En attendant, elle s'invite avec Together Again et Shabuzi est à venir également. Viva, restez là.
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Jack Johnson à venir dans un instant. Taylor Swift également avec A New It, A New You. Et est-ce que ça fait partie de vos coups de cœur musicaux, hein? Moi, toujours bien curieuse de savoir quelles sont les chansons préférées de mon collègue Patrick Langlois qui vous attend à chaque soir de semaine, en du lundi au jeudi, pour les hits à Pat. Alors, c'est tout de suite après Viva la Casa à 18h. Il vous pousse également des chansons du palmarès. C'est un véritable passionné de musique. Alors, c'est à ne pas manquer ce soir à 18h. Ma chanson préférée, c'est justement le titre de la prochaine pièce que je vous propose, collaboration d'un rappeur québécois qu'on adore, Rhymes, et de Emmanuel Kéry, Le Match est trop bon. Et c'est une pièce qu'on va retrouver sur le 6e album solo de Rhymes, et c'est supposé être lancé à la fin de l'année. Alors on surveille, c'est bien certain. Je vous remercie de choisir Viva l'avant-midi. Un gros merci d'être en place avec nous autres à Viva.

toutes de cet artiste, chanteur, surfeur, Jack Johnson, Sitting, Waiting, Wishing. Et vous savez qu'il nous a présenté un beau projet en mai dernier, Surf Film Music. Alors, c'est la trame sonore du documentaire du même nom sur le surf, évidemment, et tout ce beau monde-là qui l'a toujours passionné. Alors, c'est

0: un instant la toune du lunch et elle nous sera servie par un artiste qui va nous offrir un coffret hallucinant dès demain. Alors, c'est Phil Collins qui va rééditer pour fêter le 45e anniversaire de son tout premier album solo mythique. Cet album-là, mais en coffret collector, face value, full value, c'est comme ça qu'il l'appelle. Alors, un coffret de luxe de 4 vinyles remasterisés au studio d'Abbey Road. Il y a des raretés là-dessus, des démos, des lives enregistrés dans les années 80. Ça comprend aussi un livre avec un entretien inédit, évidemment. Alors, des coulisses, des raretés, c'est tout ce que vous allez retrouver, entre autres, sur cet album-là de Phil Collins. Alors, face value, full value, dès demain, vous pourrez mettre la main là-dessus. Alors, une réédition majeure de ce mythique album. Et vous savez qu'il sera intronisé également un petit peu plus tard cette année au Rock and Roll Hall of Fame en tant qu'artiste solo. Il s'invite dans un moment avec Soussou Dio Aviva.
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8: Bonjour, ici Christophe Moquin pour vos nouvelles. Pendant que la campagne électorale québécoise est bien amorcée, le mouvement communautaire à bout s'est mobilisé une nouvelle fois partout au Québec le 15 septembre dernier. Une délégation du Bas-Saint-Laurent s'est donc déplacée à la mobilisation à Trois-Rivières où 5000 personnes étaient présentes. La même journée, le milieu communautaire s'est aussi réuni à Matane et Rimouski. Le mouvement demande aux partis politiques de s'engager à tenir rapidement 5 rencontres avec eux suite à l'élection pour discuter de solutions à mettre en place afin de sortir de la précarité communautaire. La municipalité de Sébec est la plus présente dans la programmation matapédienne des Journées de la culture du 25 au 27 septembre avec des activités culturelles qui auront lieu à la gare patrimoniale Maison de la culture. Les activités auront aussi lieu à Mkouikouzapskal. La programmation complète est disponible sur le site des Journées de la culture. C'est ce qui complète vos nouvelles. 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

s'opposer et emmêler dans ses cheveux. C'est son plus récent extrait qu'on vient de s'offrir dans Viva l'avant-midi. Et il pourrait repartir avec 6 statuettes au prochain gala de la disque parce qu'il est nommé dans 6 catégories, dont artiste masculin de l'année et aussi chanson de l'année pour Ballon Sonde, le premier extrait de son album Les Amours de Seconde Main. Alors, c'est ex-écho avec Freds qui a 6 nominations aussi. Ça a été dévoilé en grande pompe hier, les nominations en vue du prochain gala qui sera animé pour une 3e année consécutive par Pierre-Yves Roy des Marais. Alors, ça aura lieu le 8 novembre prochain du côté de Radio-Canada, le gala de l'industrie, et le premier gala sera le 4 novembre. Donc, déjà, quelques prix seront remis. Et c'est Lou Adrianne Cassidy qui domine les nominations, la grande gagnante d'ailleurs de l'an dernier. Elle en a 12 au total, suivie de très près par Angine de Poitrine qui en a 11. Alors, on va surveiller ça, c'est bien certain. En novembre prochain, voici les Goo Goo Dolls. Bon jeudi à Viva!

0: amours et je n'irai pas ailleurs dans Viva l'avant midi. Non, non, certainement pas. 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

la maison est grande dans Viva l'avant-midi. Quand qui court la chance de gagner cette année un prix pour le groupe ou encore duo de l'année. Et me semble que, je veux pas faire de favoritisme, là, mais ça terminerait bien une carrière. Vous savez que ça se termine cette année pour Cain. 25 belles années qu'ils nous ont données. Alors franchement, de repartir avec le Félix, me semble que ça aurait quelque chose d'assez significatif. Et c'est quand même difficile de choisir parce qu'ils sont avec, entre autres, Bleu Jeans Bleu dans cette catégorie, aux côtés d'Angine de Poitrine qui domine pratiquement les nominations. On s'en parlait tantôt avec 11 nominations totales. Les trois accords s'y retrouvent aussi. Alors, le choix ne sera pas évident. On aura la réponse le 8 novembre. Un gros merci de choisir Viva. Dans un moment, c'est le lunch 80-90-2000 qui vous attend avec juste de la belle nostalgie. Nous, on se retrouve tout de suite après l'heure du dîner. Bon appétit, on se laisse avec Ben. Sun Boone.

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2: Bonjour, ici Christophe Moquin pour vos nouvelles. Pendant que la campagne électorale québécoise est bien amorcée, le mouvement communautaire à bout s'est mobilisé une nouvelle fois partout au Québec le 15 septembre dernier. Une délégation du Bas-Saint-Laurent s'est donc déplacée à la mobilisation à Trois-Rivières où 5000 personnes étaient présentes. La même journée, le milieu communautaire s'est aussi réuni à Matane et Rimouski. Le mouvement demande aux partis politiques de s'engager à tenir rapidement 5 rencontres avec eux suite à l'élection pour discuter de solutions à mettre en place afin de sortir de la précarité communautaire. La municipalité de Sébec est la plus présente dans la programmation matapédienne des Journées de la culture du 25 au 27 septembre avec des activités culturelles qui auront lieu à la gare patrimoniale Maison de la culture. Les activités auront aussi lieu à Amqui et Kozapskal. La programmation complète est disponible sur le site des Journées de la culture. C'est ce qui complète vos nouvelles. 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
2: Bon appétit tout le monde. J'espère que vous allez bien, que vous avez passé un beau début de journée. Julie Barry qui vous accompagne dans le lunch en ce jeudi 17 septembre. On a découvert quels étaient les codes d'écoute du débat des chefs à TVA il y a deux jours, justement. Donc, on va en parler un petit peu plus tard, tantôt. Aussi, ben, on va parler de façon différente, peut-être, de cuisiner le boursin. Est-ce que vous aimez ça, le boursin? Moi, pour vrai, là, passion boursin. C'est tellement bon. J'ai trouvé un article sur nouveaumoi.ca qui m'a vraiment grandement inspiré pour certaines recettes.

qui va vous faire peut-être dépenser un petit peu d'argent, mais en même temps, pour une bonne raison. On va s'en reparler d'ici les prochaines minutes, ça c'est sûr et certain, mais d'ici là, il y aura de la musique. T'es dans la lune, les bébés, Don Juan avec du plaisir, avec Jean-François Brault. Quelle bonne chanson, honnêtement, c'est une toune de karaoké, ça c'est une chanson que on dirait que tout le monde a envie de chanter quand on l'entend. Mais sinon, on est rempli de nostalgie aussi, hein, avec notre montage musical Lunch 80, 90, 2000. Et ça commence fort. Oh, ok, oui, ça commence fort lors du lunch. 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

0: réquisitionner pour aller faire notre vote, exercer notre droit de citoyen aux urnes. Et ben, c'est ça qui va définir qui sera le ou la prochaine premier ministre du Québec. Mais d'ici là, on a quand même plusieurs débats par-ci par-là. Et il y a eu le face-à-face mardi soir, il y a deux jours, du côté de TVA, LCN et tout le tralala, qui a quand même attiré beaucoup de curieux. 1,4 million de Québécois ont regardé le face-à-face sur les différentes plateformes où c'était disponible en direct. Donc, au plus fort de la soirée, 67% des téléspectateurs étaient rivés à leur écran. C'est quand même très bon. Ça veut dire aussi que les gens sont curieux de s'informer pour avoir peut-être une meilleure idée de pour qui voter. Vous allez voter pour qui? Le savez-vous déjà?
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0: Mitsou qui nous chantait Bye Bye mon cowboy, mais elle a annoncé dernièrement qu'elle s'était retrouvée un nouveau cowboy pour faire un duo avec Clément Jacques. Elle va reprendre sa chanson Lettre à un cowboy. Donc ça va être bon, beau duo québécois également. Et ça m'amène à vous parler de la journée de l'album québécois. Donc journée qui est devenue officielle maintenant pour célébrer, découvrir, acheter de la musique canadienne québécoise plus précisément. C'est demain que ça aura lieu, un vendredi. En plus, ça donne bien parce que les sorties d'albums se font toujours le vendredi. Alors il y aura plein de nouveaux albums à découvrir, mais aussi des classiques que vous connaissez déjà peut-être, Sarah Dufour, Thierry Larose, Jean-Michel Blais, Salbarbe aussi, bref, tout ça est pour découvrir, que vous découvriez des nouveaux artistes comme Martin Lépine, que vous redécouvriez ou que vous décidiez de réécouter encore des nouvelles chansons, comme par exemple Céline Dion aussi, hein, est en vogue de ce temps-ci avec les concerts qu'elle a repris du côté de Paris, donc d'ailleurs une de ses chansons, Danson, qui est en nomination au Gala de la Disque. Ça peut être une bonne inspiration également, hein, du côté de la liste des nommés pour le Gala de la Disque. Allez voir peut-être des artistes que vous connaissez moins, acheter un album demain pour découvrir leur musique. Puis acheter un album québécois, c'est pas juste physiquement en magasin, ça se fait aussi sur le web via les plateformes. Quand vous achetez une chanson, un album québécois ou d'un artiste québécois, ben vous contribuez à cette belle journée-là. Le but dans le fond, c'est juste de faire fleurir encore notre culture, évidemment. Un peu comme le 12 août, j'achète un livre québécois, ou encore le 12 septembre, je pense, c'est la SAC qui avait lancé, j'achète un vin québécois. Donc bref, découvrez le Québec une bouchée à la fois, une note de musique à la fois ou une page à la fois. C'est toujours bien d'encourager local. Nous autres, on aime la musique, peu importe ça vient de où, il y en a pas de problème. Une chanson qui me met particulièrement de bonne humeur, que je chante toujours, je pense que c'est dans mes chansons préférées. J'irai à André de l'hiver là, puis je nommerai cette chanson là dans le questionnaire, c'est sûr. Feel Happy, Véronique Ducaire au retour dans les prochaines. Mais If You Could Read My Mind, ça s'en vient aussi. Un retour en 98. À Viva la musique.
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Wake Me Up Before You Go Go. Julie Barry qui vous a accompagné durant la dernière heure et je vous réveille un petit peu hein, avant de retourner travailler un bel après-midi comme ça. J'espère que vous en dormez pas trop dans votre heure de lunch. Cette chanson-là va vous faire chanter, bouger, mais surtout sourire. Moi, ça me donne le sourire chaque fois. Véronique Ducard, Feel Happy. Et je vous souhaite une belle fin de journée. On se retrouve demain midi pour un autre lunch ensemble. Mon nom, c'est Julie Barry puis je vous dis à demain. Salut!

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6: Bonjour, ici Christophe Moquin pour vos nouvelles. Pendant que la campagne électorale québécoise est bien amorcée, le mouvement communautaire About s'est mobilisé une nouvelle fois partout au Québec le 15 septembre dernier. Une délégation du Bas-Saint-Laurent s'est donc déplacée à la mobilisation à Trois-Rivières, où 5000 personnes étaient présentes. La même journée, le milieu communautaire s'est aussi réuni à Matane et Rimouski. Le mouvement demande aux partis politiques de s'engager à tenir rapidement 5 rencontres avec eux suite à l'élection pour discuter de solutions à mettre en place afin de sortir de la précarité communautaire. La municipalité de Sébec est la plus présente dans la programmation matapédienne des Journées de la culture du 25 au 27 septembre avec des activités culturelles qui auront lieu à la gare patrimoniale Maison de la culture. Les activités auront aussi lieu à Amqui-Cozabscal. La programmation complète est disponible sur le site des Journées de la culture. C'est ce qui complète vos nouvelles. 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

un excellent début d'après-midi. Diane Simard est là en place avec vous autres. Je mène la barque comme ça jusqu'à l'arrivée de Viva la Casa. Alors oui, dernière édition de la semaine, hein, parce que demain c'est place week-end. Oui, jeudi après-midi comme ça, là, on peut tellement commencer à se faire des plans, à regarder comment ça va se passer cette fin de semaine-là. Puis oui, des fois, on est un petit peu plus givré. On file mal commode, puis c'est bien correct de même. Est-ce que j'aime, puis ce que je trouve bien correct, c'est vraiment l'engouement que les artistes ont envers les vidéoclips qui reprennent du service. C'est le fun parce que les artistes de chez nous, entre autres, font de plus en plus de vidéos pour accompagner leurs chansons. Et moi, j'aime ça parce que j'étais une fan finie de Musique Plus dans le temps, on se rappelle, qui est maintenant sur TikTok. Oui, oui, faut s'actualiser. Mais Roxane Bruno nous arrive avec de la nouveauté. Il y a également Matt Lang. Alors, je vais vous parler de tout ça. Et j'adore cet univers où on voit nos artistes s'amuser comme ça. Et c'est toujours très original. Je vais vous en jaser, entre autres choses, à travers une excellente courbe musicale. Puis on part ça sans plus tarder avec Alex Warren et Fever Dream. À vivre!

Chris Michaud et le grand écart du cœur dans Viva l'après-midi. Je vous rappelle qu'il nous a offert une toute nouvelle chanson cette semaine. Super bien. Alors, une nouveauté signée Patrice Michaud. Parlant de nouveauté, notre prochain invité, lui, il va nous en offrir et tout un album à part de ça le 6 novembre prochain. How's it going? C'est Bryan Adams. Et sur son site internet, il nous dit que l'idée était simplement de faire un album sur le Canada. Alors, tout a commencé avec l'écriture d'une chanson qu'il a faite pour le documentaire Canada's Wild Eastern Edge. Et après de nombreuses recherches, il dit « J'ai eu envie d'écrire d'autres chansons sur le Canada. » Alors, musicalement, il dit que ça m'a aussi amené vers des horizons différents, ce qui a rendu le projet passionnant. Alors, cet album-là, cette véritable déclaration d'amour musical au Canada s'en vient au début novembre. Alors, on aura des rythmes country là-dessus, rock, folk également. Puis on dit que l'album explore un paysage musical typiquement canadien, à la fois vaste et intimiste, cinématographique et personnel. Très hâte d'entendre cet album qui va contenir 12 nouveautés. Le voici, Bryan Adams avec Please Forgive Me à Viva.

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1: Dans un instant, je vous parle d'une nouveauté de Roxane Bruno qui est disponible aujourd'hui. Elle sera là d'ailleurs avec Hold Me Close. Et juste avant, c'est Mumford & Sons qui s'invite avec Chris Templeton. Et Here, à Viva, je vous souhaite un bon jeudi.
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0: Roxane Bruno et Hold Me Close dans Viva l'après-midi. Roxane qui nous offre quelque chose de bien spécial aujourd'hui, de la nouveauté, en fait, un vidéoclip, mais juste une partie pour sa chanson « Pourquoi j'écris ». Alors, elle lance le premier de deux volets de ce vidéoclip-là, de son plus récent extrait. Et bien sûr que là-dedans, on sent vraiment qu'il y a évidemment une bonne dose d'humour qu'on connaît de Roxane Bruno. Grosse dose de nostalgie également dans l'univers des vidéoclips de Musique Plus. Dans le communiqué, on dit qu'elle fait un clin d'œil assumé à son adolescence, à une époque qu'elle affectionne particulièrement. Alors, on la voit sur son BMX, on a une fuite précipitée dans un centre commercial et une histoire qui ne fait que commencer parce que la suite s'en vient. Donc, première partie de vidéoclip aujourd'hui pour la pièce « Pourquoi j'écris ». Et la deuxième partie va sortir mercredi prochain, alors le 23 septembre. Donc, vous pouvez voir ce premier volet dès aujourd'hui. Shakira et Burna Boy sur Die Die dans un moment. 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
9: À Diffusion Mordicus, Guylaine Tanguay sera sur la scène pour présenter son spectacle I Love Rock'n'Roll le 27 septembre à 20h. La course de l'honneur 2026 aura lieu ce 19 septembre à 9h30 au parc Pierre et Maurice Gagné d'Amqui. Il sera proposé des parcours d'1 km, 3 km, 5 km et 10 km. Le marché nomade de la Matapédia sera le 19 septembre au château d'Amqui avec une exposition de voitures anciennes. Le 20 septembre à 15h à la Cabousse de Sébec sera présenté Monsieur l'Abbé, un spectacle de chansons et de monologues. Ce spectacle est le dernier de la saison estivale à la gare patrimoniale Maison de la culture de Sébec. Les Chevaliers de Colomb organisent un brunch le 20 septembre entre 8h et 11h, suivi d'une réunion.
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Nouvelle maman, Lady Gaga, s'invite dans les prochaines secondes à Viva. Et oui, un bébé surprise pour Lady Gaga. On n'avait pas vu venir ça. Et depuis vendredi dernier, il y a plusieurs photos et des tabloïds américains nous annoncent que Lady Gaga est nouvellement maman. Des photos d'elle qui se balade dans le nord de la Californie avec son fiancé. Elle porte affectueusement un nourrisson sur sa poitrine. Et là, on se demande, mais d'où vient ce bébé surprise? Il y a beaucoup de spéculations. On se demande, est-ce qu'elle a eu recours à une mère porteuse? Est-ce qu'ils ont eu recours à l'adoption? Est-ce qu'elle a vraiment porté cet enfant-là? Parce qu'au printemps dernier, Lady Gaga était en tournée là de Mayhem Ball, plusieurs spectacles à l'affiche et très exigeant physiquement son spectacle. Ça matche pas vraiment avec un début de grossesse, mettons, où des fois, faut prendre ça un petit peu plus relax. Oui, on est capable de très bien bouger, là, je vous l'accorde, mais quand même, c'est très physique, les spectacles de Lady Gaga. Et le magazine People nous a dit qu'ils ont décidé de faire un gros break, hein, le couple, cet été, pour mieux accueillir leur premier enfant. Donc, la chanteuse se refuse à tout commentaire et on dit qu'elle pourrait réaménager complètement son agenda dans les prochains mois pour profiter de la maternité. Et on la comprend tellement. La voici aux côtés de Bradley Cooper sur Shallow à Viva.

0: Avenir en musique, Aviva, celle qui détient le plus de nominations en vue des prochains Country Music Awards. Ella Langley avec Be Her, la plus récente également de Jeff Posey, emmêlée dans ses cheveux, vous voulez pas manquer ça. Duo également de Garou et de Céline Dion, elle qui faisait son deuxième spectacle hein, à Paris hier soir. Comment ça s'est passé? Alors là, j'ai épluché toutes les critiques pour vous autres. On va en jaser. Et qui a assisté au spectacle de Céline? Parce que c'est le fun de voir les stars qui vont voir notre star québécoise. Alors, on y reviendra. On aura également le hit qui pop. Et c'est Sean Paul qui va nous faire danser dans les prochaines avec Get Busy. Diane Simard qui est en place avec vous autres à Viva. Merci de nous choisir. Bon jeudi.
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3: Bonjour, ici Christophe Moquin pour vos nouvelles. Pendant que la campagne électorale québécoise est bien amorcée, le mouvement communautaire à bout s'est mobilisé une nouvelle fois partout au Québec le 15 septembre dernier. Une délégation du Bas-Saint-Laurent s'est donc déplacée à la mobilisation à Trois-Rivières où 5000 personnes étaient présentes. La même journée, le milieu communautaire s'est aussi réuni à Matane et Rimouski. Le mouvement demande aux partis politiques de s'engager à tenir rapidement 5 rencontres avec eux suite à l'élection pour discuter de solutions à mettre en place afin de sortir de la précarité communautaire. La municipalité de Sébec est la plus présente dans la programmation matapédienne des Journées de la culture du 25 au 27 septembre avec des activités culturelles qui auront lieu à la gare patrimoniale Maison de la culture. Les activités auront aussi lieu à Amqui Kozabskal. La programmation complète est disponible sur le site des Journées de la culture. C'est ce qui complète vos nouvelles. 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

Vision avec Garou et Sous le vent dans Viva l'après-midi. Et si certains se demandaient si Céline allait avoir de l'aplomb pour son deuxième spectacle à Paris hier soir, eh bien là, les sceptiques sont confondus parce que les critiques que j'ai lues un peu partout et notamment dans la presse, on parle vraiment d'une Céline Dion très solide. On a resserré davantage le spectacle. Alors oui, il y avait encore de l'émotion, mais il n'y avait pas de larmes là, comparé à samedi. Puis on peut comprendre, c'était son retour. Alors c'était très émouvant. Alors, beaucoup plus en contrôle, Céline Dion, hier soir. Et honnêtement, là, c'était une deuxième plus que réussie. Le rappel, il y a eu quelques petits changements également salutaires. Alors, tout ça, ça fonctionne super bien. Tellement qu'on se demande où est-ce qu'elle va aller après ses représentations à Paris parce qu'on la sent extrêmement solide et ça va se poursuivre demain, samedi également, alors on verra. Et dans la salle, samedi soir, on s'en parlait hier qu'il y avait Shania Twain, entre autres, sur le parterre, également Michelle Obama. Et là, on se demandait qui allait être dans la foule parmi les 35 000 personnes hier soir. Alors, on a vu Rihanna, Jean-Paul Gaultier, Kim Kardashian, Monica Bellucci, Marion Cotillard. Ah oui, il y avait du beau monde hier au spectacle de Céline. La voici, Shania Twain avec From This Moment à Viva.

0: Charlotte Cardin Feel Good dans Viva l'après-midi. Oui, elle va beaucoup mieux, Charlotte Cardin. Vous savez qu'elle a eu de gros soucis là, par rapport à ses cordes vocales là, au cours du mois d'août. Alors, ça l'a obligée même à annuler des spectacles parce que ça lui prenait un repos complet. Mais vous savez également qu'il y a des beaux projets dans l'air pour Charlotte Cardin. Alors, son troisième album est officiellement attendu pour cet automne. On n'a pas de date précise. On n'a pas encore de titre exact pour l'album non plus. Mais on sait qu'elle veut le sortir dans les prochains mois. Donc là, les premiers extraits sont déjà connus. On a eu The Way We Touch, entre autres Take Me Back aussi. Et Charlotte Cardin nous a parlé d'un univers beaucoup plus cinématographique pour le style de cet album-là, teinté de sonorités électro également. Et même, elle a mentionné dans le magazine Figaro en entrevue qu'il s'agissait de l'enregistrement le plus plaisant de sa carrière parce qu'elle se sentait pleinement épanouie dans sa vie personnelle et artistique. Alors, clin d'œil à Alyosha Schneider, qui l'a rempli de bonheur. Alors, on va surveiller cette nouveauté pour Charlotte Cardin. Surveillez dans les prochaines minutes Teddy Swims à Viva. Restez là.
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Jeans Bleu et Scotch and Posh dans Viva l'après-midi. Bleu Jeans Bleu qui sont tout sourire de flasher leurs 4 nominations au Gala de la Disque sur leurs réseaux sociaux et ils ont bien raison de le faire. Ils ont dit c'est malade. Merci pour la belle réception que l'album record numéro 5 en reçoit depuis sa sortie. On n'en revient pas. Puis on dit, je connais des Jeans A qui vont se mettre sur leur 32 pour aller danser le twist début novembre. Oui, parce que le gala c'est le 8 novembre. Et je vous dirais que Scotch and Posh se retrouve dans la catégorie chanson de l'année. Est-ce que ce sera elle qui aura les honneurs? Alors évidemment qu'on connaîtra le dénouement de tout ça en novembre parce qu'on y retrouve également dans cette catégorie-là Ballon Sonde de Jean-François Posé, Extraordinaire par Fred, Tant pis pour elle de Charlotte Cardin et même une fameuse Céline Dion avec Danson, Angine de poitrine se retrouve également, Lou-Adriane Cassidy. Et je vous rappelle qu'on nous demande notre avis hein, pour le gala de la disque. Alors, c'est vous qui votez, littéralement. Alors, vous choisissez dans la catégorie groupe ou duo de l'année, artiste féminine ou masculin, chanson de l'année, artiste autochtone de l'année et révélation de l'année. Pour voter, vous allez sur le vote.adisque.com. Alors, n'hésitez surtout pas à aller voter. On a jusqu'au 8 octobre pour le faire. Voici Dua Lipa et Houdini à Viva.

0: 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Kane Brown à venir dans un instant et Taylor Swift à Viva. Restez là.
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place afin de sortir de la précarité communautaire. La municipalité de Sébec est la plus présente dans la programmation matapédienne des Journées de la culture du 25 au 27 septembre avec des activités culturelles qui auront lieu à la gare patrimoniale Maison de la culture. Les activités auront aussi lieu à Amqui-Causapscal. La programmation complète est disponible sur le site des Journées de la culture. C'est ce qui complète vos nouvelles. 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

toujours les vacances. Gros succès des Trois Accords en compagnie de Cœur de Pirate. Et c'est une chanson qu'on retrouve dans la catégorie chanson de l'année en vue du prochain gala de La Disque. Alors, je vous rappelle que c'est vous qui pouvez voter pour votre chanson préférée. Alors, n'hésitez pas à le faire, surtout sur le vote.adisque.com pour le groupe de l'année également, entre autres. Et puis, les Trois Accords s'y retrouvent dans cette catégorie. Puis, Cœur de Pirate est dans la catégorie artiste féminine de l'année aussi. Alors, ils ont plusieurs chances de récolter les honneurs le 8 novembre prochain pour le gala principal. Andy Grammer à venir dans un petit instant, mais pour tout de suite, c'est Three Doors Down qui s'invite Here Without You. Un gros merci de choisir Viva.

0: minutes de Fouki avec Jay Scott sur Copilote dans Viva l'après-midi. Je vous rappelle que cette chanson-là a franchi la barre récemment des 30 millions d'écoutes sur Spotify. C'est extraordinaire pour ce hit de Jay Scott et de Fouki. Et ce qui est extraordinaire également, c'est le nouvel album de Matt Lang hein, qui s'en vient en octobre prochain. Puis là, ben, il continue de nous titiller avec ce disque-là. Et demain, il va nous offrir d'ailleurs un tout nouveau vidéoclip sur la pièce We Go Pow. Et d'ici, vous m'aviez dit qu'il y a un an, que je sortirais une chanson et un clip où Étienne et moi, on est habillés en ketchup et en hot dog, je vous aurais jamais cru. Parce qu'on a effectivement eu un extrait de ce vidéo-là sur ses réseaux sociaux, puis Matt Lang est habillé en ketchup. C'est assez spécial. L'Halloween avant le temps pour lui qui s'invite avec She Stole My Truck dans un petit instant. Viva, restez là.
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13: À Diffusion Mordicus, Guylaine Tanguay sera sur la scène pour présenter son spectacle I Love Rock'n'Roll le 27 septembre à 20h. La course de l'honneur 2026 aura lieu ce 19 septembre à 9h30 au parc Pierre et Maurice Gagné d'Amqui. Il sera proposé des parcours d'1 km, 3 km, 5 km et 10 km. Le marché nomade de la Matapédia sera le 19 septembre au château d'Amqui avec une exposition de voitures anciennes. Le 20 septembre à 15h à la Cabousse de Sébec sera présenté Monsieur l'Abbé, un spectacle de chansons et de monologues. Ce spectacle est le dernier de la saison estivale à la gare patrimoniale Maison de la Culture de Sébec. 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

Aujourd'hui, c'est l'anniversaire d'un humoriste, acteur, animateur, auteur, chanteur, peintre québécois aussi. Alors, il y en a pas mal des cordes à son arc et nouvellement marié aussi. Alors, Stéphane Rousseau, 60 ans pour Stéphane Rousseau. J'ai vu passer une story, c'était tellement drôle. Il se filmait puis il disait merci à tous ceux qui lui ont souhaité bonne fête. Je sais pas ce qui s'est passé cette nuit, là. Il dit j'ai blanchi d'un coup. Donc, il avait fait une espèce de petit montage. Les cheveux tout blancs, la barbe blanche également. Donc, Stéphane Rousseau qui est loin d'être à la retraite parce que il vient d'annoncer justement aujourd'hui de nouvelles dates à son spectacle d'humour « Fais un homme de toi » parce que 10 ans après sa dernière tournée, il fait son grand retour sur scène. Puis moi, je le trouve mais tellement drôle. N'hésitez pas. Il est en rodage depuis le printemps et vraiment juste des bons commentaires. Mise en scène par Mathieu Pépard. Alors, on dit que c'est une histoire d'amour. Oui, il va en parler, qui est arrivé sur le tard. Mais il va parler également de sa vie qui est transformée. Alors, ben des affaires à raconter pour Stéphane Rousseau sur scène. Ça se passe sur le stéphanerousseau.com et sa tournée officielle part dès le début de l'année 2027. Voici Katy Perry à Viva.

0: sera question de techno, de voyage, d'aventure également dans les prochaines minutes dans votre dernière édition de la semaine de Viva la Casa. Patrick Langlois vous attend avec ses collaborateurs. Diane Simard vous souhaite un bon retour et on se dit à demain. Bye bye.
1: Viens.

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4: Bonne fin de journée, ici Christophe Moquin pour vos nouvelles. Ce mercredi à 19h, les services d'urgence ont été appelés à se rendre sur la rue Morin à Causabscal à la suite d'une collision impliquant un véhicule et un motocross, nous a confirmé la Sûreté du Québec. Le conducteur du véhicule aurait fui les lieux avant l'arrivée des policiers. Le conducteur de la motocyclette a été transporté au centre hospitalier pour soigner des blessures importantes. On ne craint pas pour sa vie. Une enquête est ouverte par la division des crimes majeurs de Rimouski. Il est trop tôt pour que la SQ se prononce et toutes les hypothèses sont évaluées. Patrice Caron est candidat pour le Parti conservateur du Québec dans la circonscription Matane-Matapédia-Métis.
5: Après la pandémie, je me suis rapproché de certaines personnes du Parti conservateur parce que je m'intéressais à certaines idées. On m'a proposé de me présenter et lorsque j'ai vu que la circonscription de Matane était disponible, j'ai sauté dessus parce que c'est la circonscription qui s'approchait le plus de ma région natale, le Témiscouata. Je suis arrivé quand même assez tard dans la campagne, donc on y va étape par étape, on garde focus.
4: La Régie intermunicipale de l'énergie du Bas-Saint-Laurent distribuera 7,5 millions de dollars à ses membres. La décision a été adoptée mardi lors de la séance ordinaire de son conseil d'administration. Chacune des 8 MRC du Bas-Saint-Laurent recevra 843 750 dollars selon sa participation financière à la Régie. Une partie de cette somme, soit 1,25%, sera versée au Fonds éolien régional de développement administré par le collectif régional de développement. Depuis 2017, les activités de la Régie ont permis de distribuer près de 74 millions de dollars à ses membres. Le président de la Régie, Michel Lagacé, estime que ces retombées représentent un important coup de pouce pour les communautés du Bas-Saint-Laurent et permettent de réaliser différents projets qui contribuent à améliorer leur qualité de vie. C'est ce qui complète vos nouvelles. 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
5: J'ai dû vérifier deux fois, mais oui, nous sommes bel et bien jeudi. Il est 16h pile, c'est une semaine qui passe vraiment très vite. Je sais pas si c'est la même chose chez vous. Je sais pas, on dirait que j'ai été occupé, j'ai eu des rendez-vous, des appels, et puis pouf! Le week-end qui tranquillement pas vite arrive. Et les deux prochaines heures vont faire en sorte que il va arriver encore plus vite ce week-end-là. On est ensemble jusqu'à 18h. Et juste dans la prochaine heure, on a du Enrique Iglesias. On a du Mumford & Sons, Alex Warren, un classique des Backstreet Boys. Benson Boone dans un instant pour partir l'émission. Et je veux votre moment fort du jour. Vous connaissez la routine 1-866-56 Radio. J'ai l'impression qu'il y en a peut-être quelques-uns d'entre vous qui n'avaient pas encore enregistré le numéro dans votre cellulaire. C'est vraiment plus facile quand je vous demande de me texter, que ce soit pour une opinion, faire un petit mini-sondage. Vous cliquez Viva la Casa parce que le numéro est enregistré 1-866-56 Radio. Ça donne 1-866-56-72. 3, 4, 6. Et ça n'a pas besoin toujours d'être un gros moment, le moment fort. Le mien, aujourd'hui, la preuve, c'est que mon moment fort, après 3 semaines de pratique et d'essais, on voulait revenir à la routine à la maison. Mes 2 enfants, ce matin, sans que je leur demande, ont fait leur lit. Et donc, si vous êtes parents, j'espère que vous comprenez l'ampleur de ce moment fort-là. Et on dirait que quand il y en a un qui le fait, l'autre le fait pas. Souvent, c'est les deux. J'ai pas eu le temps, papa. Non, il y a le temps pour bien des affaires le matin, faire le lit.

souvent je dois repasser derrière. Donc ça a été mon moment fort de la journée. Nos complices du jour, François Charron va être là dans les prochaines minutes pour parler techno. Et dans l'heure de 17h, on va vous faire voyager avec Catherine Maisonneuve qui nous amène au Japon. On va peut-être vous faire rêver aussi, mais si vous voulez faire un maudit beau voyage au Japon, eh bien Catherine à tous les trucs. Et dans un instant, je vais être un genre de motivateur. Tu sais, on nous dit toujours que pour changer une habitude, il faut de la discipline, il faut de la volonté, il faut tenir bon pendant des semaines. Moi, j'ai l'impression qu'on se complique peut-être beaucoup trop les choses. Il existe une règle toute simple qui se joue en seulement 20 secondes et qui pourrait faire une énorme différence sur les habitudes qu'on réussit ou pas à garder. Je vous l'explique tout de suite après Benson Boone. Je vous disais qu'on commençait l'émission avec lui. On commence fort avec Mystical Magical. J'espère que vous avez un beau jeudi devant vous.

J'ai l'impression qu'on se donne toujours des objectifs beaucoup trop gros. Tu sais, on voulait commencer à courir, je vais courir 5 km. Et je vais méditer 20 minutes, je vais lire à tous les soirs. Moi, je commence là, puis je vais m'entraîner 4 fois par semaine. Et si la meilleure façon de créer une habitude, c'était plutôt de commencer par quelque chose de tellement petit que ça devient quasi ridicule de pas le faire. C'est une nouvelle étude qui a été publiée cette semaine dans le Scientific Report qui a suivi près de 500 Américains au cours d'une micro-pratique quotidienne d'autocompassion qui prenait 20 secondes ou moins. Les chercheurs voulaient voir si l'ajout d'une technique tellement simple de formation d'habitude pouvait aider les gens à maintenir ce minuscule comportement au fil du temps. Vous me suivez? On les a suivis pendant 3 mois, ensuite pendant 6 mois. Mais ce qui m'intéresse là-dedans, et c'est ce que je trouvais intéressant dans cette étude-là, c'est l'idée du seuil d'entrée ridiculement bas. Tu sais, 20 secondes, qui n'a pas 20 secondes? Souvent, une nouvelle habitude, c'est pas l'activité elle-même, c'est l'effort nécessaire pour commencer. Donc, par exemple, si vous voulez aller courir, ben ça veut dire changer ses vêtements, trouver ses souliers, sortir, courir 30 minutes, revenir, prendre une douche. Tu sais, quand vous êtes fatigué à 20h30, je comprends que le cerveau dit peut-être demain. Mais si l'objectif, c'était simplement, je mets mes souliers puis je marche 5 minutes. La négociation avec vous-même, ben elle devient pas mal plus difficile. Tu sais, qui n'a pas 5 minutes? Même chose avec l'entraînement. À la place de dire, OK, séance de 45 minutes, ça peut être 10 push-ups à chaque matin. Vous voulez commencer à lire? OK. Une page par soir. Bon, une page est peut-être ridicule, mais un chapitre par soir. Mais même une page. Et une page avant de dormir, pourquoi pas? Et tu sais, le ménage de la maison, pourquoi pas faire 5 objets? Ce soir, je vais ranger 5 objets. J'ai le goût de commencer à méditer? 1 minute. Et donc, c'est ça que l'étude démontrait. C'est quand le seuil est vraiment bas, mais ça fait en sorte que c'est difficile de dire non. Et c'est là qu'on crée l'habitude. Et là, soudainement, ben une page va peut-être devenir 2, va devenir 3, va devenir 4. Et soudainement, ben vous allez avoir votre fameux défi de lire à tous les soirs. Et je trouve que ça change vraiment la façon de voir la motivation. Donc, tu sais, c'est le défi que je vous lance. Pensez une seconde à la grosse chose que vous aimeriez faire, que vous aimeriez changer. Et là, imaginez c'est quoi sa version miniature. Et faites-le. Le défi du jour de Pat Langlois. François Charron est notre complice du jour. Il s'en vient nous parler de techno dans un instant. Si vous avez fait la mise à jour vers iOS 27 et que depuis vous avez l'impression que votre batterie fond à vue d'œil, ben François vous explique qu'est-ce qui se passe après une grosse mise à jour et parle également des applications qui sont des véritables énergivores de votre batterie. Ça, c'est dans un instant. Le temps d'aller écouter une chanson qui est devenue un classique, qui a une histoire quand même drôle parce que elle n'a jamais été éligible ou admissible au Billboard Hot 100. En 97, quand les Backstreet Boys ont lancé ça, ils l'avaient pas lancé comme single physique. Et donc, non, on l'a jamais eu dans les palmarès, même si on connaît tous et on adore tous As Long As You Love Me. C'est les Backstreet Boys dans Viva La Casa. Bon retour!

0: À chaque semaine, il est avec nous pour nous aider à se débrouiller un petit peu plus avec la techno. François Charron est là. Comment ça va?
1: Super bien.
0: Grosse semaine pour toi. Grosse semaine chez Apple également. iOS 27, le nouveau système d'exploitation, est maintenant disponible. Est-ce qu'on doit faire la mise à jour tout de suite ou on attend?
1: On attend.
0: Oui.
1: Non, parce que si vous allez dans les paramètres de votre iPhone ou iPad, vous allez voir qu'on vous propose toujours le iOS 26 en dernière édition et en dessous de ça, le iOS 27 qui est comme en pré-lancement, bêta machin, pas lancé encore officiellement. Moi, par expérience, je ne télécharge même pas une nouvelle plateforme le jour de son lancement officiel. J'attends très souvent lors de la première mise à jour.
0: Okay.
1: Comme ça, ben les petits bobos sont réglés, tu vis moins de problèmes. Ben, tu sais, si vous tripez sur la techno, allez-y, mes petits rats de laboratoire, parce que vous allez aider à trouver des bugs. Puis comme ça, nous autres, quand on va l'installer, notre vie va mieux aller. Mais c'est pas tout le monde qui va pouvoir l'installer en passant. Là.
0: Non, c'est pas tous les téléphones, pas tous les modèles.
1: Non, puis ça va vite, hein, Caroline de Bine. On est rendu, là, si vous voulez faire la prochaine mise à jour là, bientôt de votre iOS, iPhone 11. Hey, celui là qui s'appelait XR, le 10 qui a jamais eu lieu, là,
0: oui.
1: Ça fait pas si longtemps que ça.
0: Non.
1: Il y a plein de monde qui ont ça encore comme téléphone. Malheureusement, votre téléphone devient un serre-puits à rien. Et il y a Siri qui va vivre de gros changements avec cette mise à jour. On nous promet que Siri va arrêter d'être niaiseuse, puis il va enfin avoir de l'intelligence dedans. Puis c'est vrai. T'as-tu un iPhone, toi?
0: Oh, oui, mais j'ai un iPhone.
1: Hey, t'es pince rare, là.
0: Oh, oui, non, ça marche pas, là. Mais tu sais, ceci dit, c'était la promesse dès le jour 1. Là. Ils nous ont jamais dit, hey, Siri est poche en passant. Chaque fois, on a ces promesses-là.
1: Ils prétendent tout le temps que... Oui, sauf que là, ça va. Ils ont acheté l'intelligence chez Google. Donc, ça va marcher.
0: OK.
1: le seul problème, c'est que parlant d'obsolescence, là, il faudra avoir un iPhone 15 Pro, Pro Max 16, 17 ou 18 pour rouler l'IA. Et qu'est-ce que ça va faire, entre autres, l'IA? Ben, si on veut faire nos bitches un peu, ben ça va faire ce que les Android font depuis un sacré bon bout de temps. Parce que, ben sans blague, on va pouvoir avoir une discussion plus naturelle avec Siri. Elle va être consciente de ce qu'il y a à l'écran. Ça va être une application dédiée. On va pouvoir pointer notre appareil photo vers un plat, puis ça va nous donner les informations nutritionnelles. Ça va faire des retouches photo. Waouh! Ça fait 10 ans qu'on fait ça dans Android. Et les parents, vous allez adorer une fonction qui s'appelle Ask to Browse. J'imagine qu'en français, on va traduire ça là, par demander pour naviguer.
0: Oui.
1: Ton kid est à la maison. Veut voir un site internet, mais il n'est pas dans la liste blanche, ben papa ou maman va recevoir, s'il est au travail, à l'épicerie, un petit message dans son téléphone en disant, fiston ou la plus petite veut aller voir tel site, tu autorises à distance le fait que le jeune pourra aller voir ce site internet-là. Et grâce à l'intelligence artificielle, l'IA va pouvoir suivre en temps réel ce que les jeunes voient dans leurs appareils. Puis on s'entend, là, il y a une âge où ce qu'ils cherchent, c'est désespérément des affaires qu'il faut pas voir.
0: Ouais, hein?
1: Avec de la nudité, du contenu violent, du contenu sanglant. L'IA va, même pas de dire je bloque telle adresse ou telle adresse, dès que l'IA va détecter que c'est un contenu comme ça, on va flouter les images. Alors les enfants pourront autant pas voir les images que nous, on pouvait pas voir bleu nuit dans le temps. Là. Ça va être pareil.
0: Il y a quand même du bon. Moi, ce qui m'inquiète toujours quand il y a une mise à jour comme ça, c'est comment ma batterie va agir après cette mise à jour-là.
1: C'est drôle. Vous remarquerez, là, dans les prochaines journées, on va commencer à avoir plein de gens sur les réseaux dire « Ça n'a pas de bon sens, la nouveau Apple, la batterie tient plus, t'es pas bon. » Chaque fois qu'on fait une grosse mise à jour, puis ça va en être une très importante, celle-là, comprenez que quand vous l'avez téléchargée, elle n'est pas installée. Fait que c'est normal que dans les heures, et peut-être même journée et demie, suivant le téléchargement d'une mise à jour, que la batterie tienne pas la route parce qu'elle est en train d'installer les petits soldats. Là, ils font tous les ajustements, les petits ajouts, vont dire à Siri, t'es plus niaiseuse, t'es capable. Fait que pendant qu'ils font ça, on va comme pimper le téléphone. Fait que c'est normal que la première journée, la batterie ne tienne pas le coup. Mais attendez une journée ou deux, tout va revenir à la normale.
0: Ceci dit, il y a quand même certaines applications qui sont plus énergivores. Et t'as un palmarès là, de celles qui pourraient affecter la batterie.
1: Ouais, on va jouer à l'animateur de grosse voix qui fait du palmarès sur radio. Non, mais sans blague, c'est fou comment les applications sont énergivores. Et dans une chronique qu'on va vous partager, à part le top 10, là, je vous donne des conseils pour étirer la durée de vie de votre batterie en fin de semaine. Vous irez jouer dans les paramètres, vous allez voir, elle va durer plus longtemps. Qu'est-ce qui gruge la batterie? 10e position, ChatGPT, votre ami à qui vous jasez beaucoup. Oui. En 9e, Spotify, après ça, Facebook, Instagram, CapCut, Snapchat, Threads, et on arrive en top 3. YouTube en 3e position, en 2e, TikTok, et en première, Netflix.
0: Oh,
1: Netflix,
0: ouais.
1: Mais attends, le Netflix consomme 1500% d'une batterie normalement utilisée en un mois.
0: Ouais, OK. Mais c'est peut-être aussi normal. Là. Si on regarde un film dans l'avion, c'est peut-être normal que la batterie aille un petit peu plus vite versus écrire un courriel. On le comprend.
1: Et puis on se demande pourquoi la batterie t'offre pas jusqu'à après dîner. Ben vous avez probablement tout ce que je viens de dire là dans votre téléphone et vous passez votre temps à les consulter.
0: D'une à l'autre. Allez, cette chronique-là, c'est sur lefrançoischaron.com. On va partager le lien également sur vivaradio.ca. François, tu restes avec nous parce qu'au retour, on va parler d'une intelligence artificielle mais qui fait quelque chose que les autres ne font pas. Elle nous espionne pas et deux fraudes à connaître. Absolument. Tout ça après la musique de Lou Kala. C'est Hotter Now à Viva la Casa.

0: Toujours avec notre complice du jour, François Charron, qui tous les jeudis nous rend un petit peu plus intelligents en termes de techno. Et François, on se sert de l'IA presque à tous les jours, puis c'est presque tout le monde. C'est quand mon père de 84 ans utilise l'IA. Mais on se demande toujours où vont nos données. Toi, tu as trouvé une solution un petit peu plus rassurante.
1: Ouais, parce que bon, dès qu'on dit IA, on pense à ChatGPT, on pense à Google Gemini, on pense à Microsoft Copilot, on pense à Claude. Ça, là, c'est tous des amis amaraquins, comme dirait l'autre. Ils l'ont l'affaire, les amaraquins. Ils aiment ça, nos contenus. Et quand on interagit, qu'on met des fichiers, qu'on parle avec l'intelligence artificielle, ben elle apprend. Puis elle apprend de nos informations. Ce qui fait que, puis là, présentement, il y a une gang de monde qui sont en train de se mettre dans le trouble sans le réaliser. Je pense à tout le monde qui utilise l'IA pour le travail. Mm-hmm. Des fois, en cachette du boss qui a dit, vous avez pas le droit, mais hey, je peux avoir un collègue gratis qui travaille pour moi. Boum, l'utiliser.
0: C'est clair.
1: Il y a quelque chose qui s'appelle la loi 25. Hein? La loi 25, c'est une loi au Québec qui vous oblige de protéger les données de vos clients et de vos collaborateurs. Fait que vous allez, il y a du monde qui sont en train de se mettre dans le trouble sans le réaliser. Fait que comment utiliser l'IA sans avoir d'atteinte à la vie privée? Je vous amène en Europe. C'est la semaine là où l'Europe est assez en vedette avec M. Carney. Précisément en Suisse, où il y a une... C'est même pas une compagnie, c'est une fondation. Une fondation qui s'appelle la Fondation Proton. Eux autres, ils font un logiciel à la base pour sécuriser les courriels.
0: Oui.
1: Ils ont une IA qui est aussi bonne que les autres que j'ai nommées, qui s'appelle Lumo. Quand vous vous abonnez, tu sais, tout le monde... Ben, ce monde le paye 20$ par mois là, pour avoir une version premium d'une des IA.
0: Oui.
1: Ça coûte même moins cher que les IA concurrentes. Mais qu'est-ce qu'elle a de particulier, l'IA qui vient de la Suisse? Ah, tu l'as dit, elle protège vos données. C'est-à-dire que, un, tout est chiffré. Fait qu'il y a personne qui pourra capter vos communications avec l'IA, mais c'est surtout nos logs. Ça veut dire quoi? Aucune donnée ne sont stockées sur leur serveur. Puis parlant des données, l'IA va pas se servir de vos données, contrairement aux autres, pour s'entraîner, pour s'améliorer. Là, ça devient intéressant, puis ça devient rassurant. Et t'as ton compte, donc évidemment qu'elle conserve des informations pour être meilleure avec toi, hein, au fil du temps.
0: Okay.
1: Il y a certaines communications que tu dis, hey, bye bye, c'est sensible, soit, je sais pas, des informations justement de clients, tu y poses des trucs sur ta santé, peu importe. Il y a des affaires que tu veux pas qu'elle se rappelle. Il y a un mode fantôme. Fait que tu cliques sur ce bouton-là, ça ouvre un onglet, t'as ton échange, ta discussion avec le chat GPT suisse, puis quand tu fermes la fenêtre, cette discussion n'a pas eu lieu.
0: Donc, et dis-moi,
1: ça
0: François,
1: rentre pas dans la mémoire.
0: Je veux pas faire une chicane ChatGPT Proton, mais ChatGPT aussi a un mode temporaire. As-tu l'impression que c'est temporaire, mais peut-être pas tant que ça?
1: Non, c'est pas tant ça. C'est que, tu vois, le mode temporaire de l'humo, c'est la cerise sur le sundae à la fin de plein d'affaires cool avant.
0: Okay.
1: ChatGPT, il y a rien de cool avant, puis oui, c'est le fun d'avoir la fenêtre. D'ailleurs, on revient dans les prochaines semaines sur comment configurer comme du monde vos IA, si vous voulez pas aller, vous voulez rester avec les copilotes et compagnie de ce monde, là, parce qu'il y a effectivement des fonctionnalités à comprendre pour pas leur donner tout cuit dans le bec nos données. Là.
0: Parlant de donner tout cuit dans le bec nos données, c'est le lien parfait. On va parler de deux différentes fraudes, des appels frauduleux. Comment est-ce qu'ils font les fraudeurs pour avoir notre numéro, donc?
1: Deux façons. Un, ils vont à la pêche. Fait qu'ils font 514, tatatata, 418, tatatata, puis si vous répondez, c'est pour ça que le conseil numéro un, c'est ne répondez plus à votre téléphone. À moins que tu vois sur l'afficheur que c'est ta mère ou ta fille qui appelle. Là. Mais sinon, laissez tomber sur la boîte vocale parce que vous vous trouvez à valider votre numéro.
0: Ouais.
1: Puis là, ben, c'est sûr qu'il va être dans des listes de rappels. Mais ça fait des années, quoi, ça fait 20-30 ans là, qu'on est sur Internet puis qu'on dit oui à une tonne d'affaires dont le « j'accepte que mes données soient partagées à des tiers hein? ». On a souvent vu ça dans les textes. C'est quoi ça, un tiers? Un tiers, c'est entre autres des compagnies, des brokers en données. Ce qu'ils font, eux autres, ils ramassent de l'information sur les gens. Fait qu'il y a une fiche dans une compagnie, François Charron, c'est un gars dans la cinquantaine, il tripe sa techno, la rénovation, il voyage beaucoup, puis il y a un chien. Son email, c'est ça, son cellulaire, c'est ça. Ça, c'est de l'or en barre, là.
0: Ben oui.
1: Ça vaut une fortune. Ben, ces gens-là revendent les données à des compagnies qui veulent faire du marketing. Si ça arrêtait là, on serait juste dérangé par des pubs, par courriel, texto, ben non, par téléphone. C'est tellement payant les fraudes maintenant que les fraudeurs achètent des listes de données d'entreprises qui sont des vraies bonnes compagnies, là. parce que c'est payant d'avoir de l'information pour communiquer avec toi et tenter de te frauder. Ce qui veut dire que on devrait, dans un monde idéal, si on veut réduire le nombre d'appels qu'on reçoit et de tentatives, on devrait faire le ménage de nos données dans ces entreprises-là, mais il y en a des centaines.
0: Oui, c'est tellement long.
1: Allonger ta job, faire le tour. Il existe des services payants, mais pas très chers. Des gens de robots qui vont faire le tour de toutes les agences de brokers de données pour dire efface Charon, efface Charon, efface Charon, puis ils vont revenir constamment en 2-3 mois pour dire efface, efface. Fait que si vous faites ça, vous allez avoir moins d'appels et également, si vous arrêtez de répondre au téléphone, vous allez arrêter de valider. Donc, deux petits conseils, deux petits trucs qui vont faire en sorte que vous allez continuer à en avoir quand même, mais beaucoup moins que présentement.
0: Ouais. Et rapidement, là, moins d'une minute, cette fraude Interac là, qui est quand même malheureusement un petit peu trop populaire ces jours-ci.
1: Absolument, c'est que tu reçois, mettons que tu as un texto, puis ça dit que tu viens d'avoir un transfert Interac, genre 500-600$, des bons montants. Ouais. Voyons donc, en même temps, ton téléphone sonne. Et là, quelqu'un dit, je sais pas, excusez-moi, je suis Martin, je viens de vous faire un transfert, c'est une erreur, je voulais l'envoyer, je me suis trompé d'un chiffre. Fait que c'est vous qui avez reçu, on s'arrange sous bagarre, retourne-moi mon argent.
0: Rends-moi ça, ouais.
1: Fait que si toi t'es honnête, tu veux pas garder l'argent de l'autre personne, t'es vraiment, puis ils t'amènent à croire que tu as reçu l'argent, t'auras compris que tu l'as pas reçu. Fait que toi, le cave, tu renvoies de l'argent, tu t'es fait avoir. Beaucoup de gens se font avoir. La façon numéro un pour pas vous faire pogner, et je constate que plein de gens ne l'ont pas fait, vous devez activer le dépôt automatique dans Interac. Il y a plein de monde qui l'ont pas fait, qui roulent encore avec les questions de sécurité, les questions secrètes, genre c'est quoi ton nom, c'est quoi le nom de ton chien, là, t'sais, rien de sécurité. Donc, si vous savez pas comment le faire, à travers toutes les chroniques qu'on vous a jasées, si vous avez dit, on l'a dit, allez sur le site de la station, sur françoischaron.com, il y a des chroniques pour vous prendre par la main, entre autres sur comment activer le dépôt automatique dans vos applications.
0: Fait que je te pognerai pas en François si je te dis que je t'ai envoyé 100 piastres par erreur.
1: Non, ben moi je vais le déposer à la je vais aller au restaurant.
0: Parfait. Ben tu passeras un bon week-end avec mon 100 piastres. Merci beaucoup. On se retrouve la semaine prochaine. On se laisse en musique avec CLCTF. C'est Ready for Love. Merci François. Bye.

0: Il est 16h30, Pat Langlois qui vous accompagne jusqu'à 18h. Et j'ai une question pour tous les parents qui sont à l'écoute. Juste pour savoir ce qui se passe dans la vie de votre enfant aujourd'hui, vous devez vérifier combien d'endroits. Le courriel, portail de l'école, l'application du service de garde, sport, devoir, activité, message de prof. Il y a un dossier qui a été publié cette semaine qui met un chiffre et des mots sur quelque chose qu'il y a beaucoup de parents qui ressentent déjà. J'ai comme l'impression qu'on est devenus les gérants de TI de notre famille. On additionne tout ça au retour et vous allez voir, c'est assez spectaculaire. Et en musique, une chanson qui était malheureusement beaucoup trop populaire il y a 25 ans. Je dis pourquoi malheureusement? Parce que c'est devenu un hymne aux victimes des attentats du 11 septembre. Enrique Iglesias sera là avec Hero dans un instant à Viva.
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D'une grosse toune, ça va être un petit éditorial, gracieuseté Pat Langlois. Je parle aux parents, maintenant que la rentrée scolaire est bien entamée derrière nous, j'ai une question pour vous. Ça va être un petit concours, on va voir, on est capable de voir combien d'applications au maximum. Tous les parents qui sont présentement à l'écoute, combien d'applis, de portails ou de groupes différents est-ce que vous utilisez actuellement pour gérer l'école et les activités de vos enfants? Et là, je sais qu'il y en a plusieurs, vos oreilles viennent de s'allumer. Ah oui. On en a pas mal. Il y a un dossier publié cette semaine, c'est aux États-Unis, mais quand même, je trouve ça intéressant, qui décrit des parents complètement ensevelis sur toutes les communications numériques. Il y a les portails scolaires pour les notes, il y a l'application pour l'enseignant, il y a les courriels de l'école, il y a l'application du service de garde, il y a les plateformes pour les devoirs, l'application pour le soccer, le groupe de parents, le calendrier d'équipe, le système pour payer les repas. Chaque outil a une utilité. Mais c'est tout le temps des outils différents. Et c'est fou. Et là, c'est une donnée. Regarde, c'est aux États-Unis, mais ça m'a quand même fait sourcil. Il y a un district scolaire américain qui peut avoir environ 3000 outils technologiques différents. Bon, évidemment, c'est pas une famille qui utilise 3000 applications, mais ça illustre vraiment l'explosion du nombre de plateformes qui existent. Et je sais que le phénomène est quand même familier ici au Québec. On a Mosaic Portail dans plusieurs écoles. On a les courriels. On a des fois Teams ou Classroom, ou les deux. Communication du service de garde. Et toutes les applis qui viennent dès que votre enfant fait des activités parascolaires ou du sport, que ce soit hockey, soccer, de la danse ou autre chose. Et donc, j'ai comme l'impression qu'en tant que parent, on est en train de devenir directeur des opérations numériques de notre propre famille. J'imagine que je suis pas le seul. Et le grand paradoxe dans tout ça, c'est que je le sais. C'est ce qu'on voulait. On était tannés de pas avoir vu la feuille qui était dans le fond du sac à dos. Et puis là, soudainement, lundi matin, on se réveillait puis notre enfant nous rappelait qu'on avait besoin d'apporter 3 cure-dents, une boîte de Kleenex vide et puis un costume d'Aladin. Et donc, je comprends pourquoi on a tous ces outils-là. Mais il me semble qu'il y en a beaucoup trop. Et évidemment, ben tout ça, ça ajoute à la charge mentale familiale. Tu sais, dans le temps, on n'avait pas l'information. Là, on en a comme trop. Est-ce que, et c'est la question que je vous pose, est-ce qu'on est mieux informé où on finit à se perdre dans ce labyrinthe digital-là, parce que j'ai l'impression que c'est notre cas, en tout cas chez nous, pas mal. Heureusement que ma blonde est là, parce que tout seul, garantit que j'étais mieux avec la vieille feuille de papier que je retrouvais, tout écrapouillé dans le sac à dos. On continue en musique avec Roxane Bruno, ça nous ramène en 2022. Rappelez-vous, quel beau vidéoclip qu'elle nous avait donné pour celle-ci. C'est partout dans votre retour à la maison ici. À Viva!

0: Marie-Amélie sur la messagerie texte au 1-866-56-RADIO me dit « Mon Dieu que je te comprends, c'est pareil chez nous, on oublie tellement de trucs tellement qu'il y a trop d'applications. » Et donc, je suis content de voir que je suis pas nécessairement le seul. On a beaucoup de choses à régler dans le showbiz aujourd'hui. La saga de Ed Sheeran, Macklemore continue d'évoluer. J'ai goût de faire le tour des nominations à la disque. On a fait les grandes hier, mais il y a pas mal plus de viande autour de l'os. Il y a une grande vedette de la musique qui, hier soir, est allée voir une grande vedette de la musique. Je vous dis qui. Il y a également nouveauté musicale de Miley et une émission télé qui revient ce soir. Je pense qu'on a tous le goût de voir. On fait le tour de tout ça dans le showbiz. Et en musique, Mumford & Sons s'en vient avec Chris Stapleton et l'excellente Here. À Viva!
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1: Ça bouge dans le monde du showbiz. Deux histoires qui ont des mises à jour. La première, celle de Ed Sheeran et Macklemore. Je vous le rappelle, Macklemore qui avait donné son appui au peuple palestinien dans le conflit Israël-Gaza et qui a décidé de quitter la tournée de Ed Sheeran. Eh bien là, Macklemore a annoncé qu'elle allait donner le million de dollars US net qu'il aurait dû gagner en étant la première partie à plusieurs organismes d'aide aux Palestiniens. Et ensuite, il a invité sur Internet Robert Kraft, propriétaire des Patriots de la Nouvelle-Angleterre, propriétaire du Gillette Stadium, qui ne voulait pas accueillir Macklemore, à faire la même chose. Robert Kraft dit, inquiète pas, Ed Sheeran m'avait appelé. Ed Sheeran va faire un don de 2 millions de dollars et j'accote le don de Ed Sheeran. Ed, qui supposément veut appeler les propriétaires de tous les autres stades pour qu'ils fassent la même chose. Et donc, à défaut d'avoir des artistes qui vont parler au nom d'un peuple qui en a peut-être de besoin, on va peut-être avoir bien de l'argent pour ce peuple-là. À suivre. La Céline Dion mania se poursuit à Paris. Et hier, il y avait encore une fois une vedette dans la foule. Je ne sais pas si vous allez reconnaître sa voix avec son français, mais elle était dans la foule et elle chantait « Pour que tu m'aimes encore ». Pas sûr qu'on la reconnaît. Rihanna était dans la salle hier et il y a des potins autour de la tournée de Céline. Vous savez que samedi soir dernier, elle était 48 minutes en retard sur scène. Eh bien, selon Robert Charlebois, qui était là également, Céline aurait commencé son concert en retard parce qu'elle attendait Michelle Obama. Charlebois était tout près de Oprah Winfrey, qui était assis avec la famille de Céline Dion. Donc, il y a bien des vedettes et bien des potins autour de cette histoire-là. Retour très attendu ce soir, l'émission Le Moment de Vérité, qui va être sur les ondes de Radio-Canada à 20h. C'est l'émission que Patrice Lécuyer a animée de 2007 à 2011, cette fois-ci animée par Pierre Rivelard et Chloé Deblois. Hier, je vous ai nommé les grandes nominations au Gala de la Disque. Hein? Lou-Adrienne Cassidy, 12. Angine de Poitrine, 11. Je voulais nommer les louanges, qui ont quand même une belle récolte avec 8 nominations artistiques. Fred et Jeff Posey qui en ont 6 chacune. Ariane Roy récolte 3 nominations. Céline Dion, on en parlait un instant, elle est nommée pour la chanson de l'année avec Dansons. Dans cette catégorie, elle affronte notamment Charlotte Cardin avec Tant pis pour elle, Les Trois Accords, Cœur de pirate, Sale barbe, Blue Jeans Bleu, Fred et Jeff Posey. Pierre-Yves Roy-Desmarais revient pour une troisième année à l'animation. Et un chiffre que je trouve le fun, la disque a recensé cette année 247 albums, 67 spectacles et 27 vidéoclips. Et 32 artistes obtiennent leur toute première nomination. Donc, c'est le fun de célébrer la musique québécoise comme ça. Et en terminant la sortie, j'allais dire du jour, ça va être du jour demain, Miley, qui a laissé aller le Cyrus, sort son 10e album, Bass Persuades. Elle a 2 spectacles annoncés, c'est à Hollywood, mais c'est quand même digne de mention, les 16 et 18 octobre prochains. Pourquoi? Parce que ça va être ses premiers grands concerts depuis 2022. Garantie que j'écoute cet album-là demain et que je vous en donne des nouvelles la semaine prochaine, sûrement dans un jukebox. On poursuit en musique avec la chanson qui a été la chanson la plus écoutée sur les sites d'écoute en ligne au Canada en 2025, Alex Warren, que vous avez sûrement peut-être découvert, pas sur Internet, mais grâce à celle-ci, Ordinary, à Viva.

0: s'ils admettent qu'ils repoussent régulièrement quelque chose qu'on doit faire à la maison. Qu'est-ce qu'on remet à plus tard? La procrastination est populaire pour 32% des Canadiens, mais c'est quoi cette chose-là? Eh bien, je vous donne pas plus d'indices. Je vous réponds au retour dans Viva la Casa.
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12: Bonne fin de journée, ici Christophe Moquin pour vos nouvelles. Ce mercredi à 19h, les services d'urgence ont été appelés à se rendre sur la rue Morin à Causabscal à la suite d'une collision impliquant un véhicule et un motocross, nous a confirmé la Sûreté du Québec. Le conducteur du véhicule aurait fui les lieux avant l'arrivée des policiers. Le conducteur de la motocyclette a été transporté au centre hospitalier pour soigner des blessures importantes. On ne craint pas pour sa vie. Une enquête est ouverte par la division des crimes majeurs de Rimouski. Il est trop tôt pour que la SQ se prononce et toutes les hypothèses sont évaluées. Patrice Caron est candidat pour le Parti conservateur du Québec dans la circonscription Matane-Matapédia-Métis.
13: Après la pandémie, je me suis rapproché de certaines personnes du Parti conservateur parce que je m'intéressais à certaines idées. On m'a proposé de me présenter et lorsque j'ai vu que la circonscription de Matane était disponible, j'ai sauté dessus parce que c'est la circonscription qui s'approchait le plus de ma région natale, le Témiscouata. Je suis arrivé quand même assez tard dans la campagne, donc on y va étape par étape, on garde le focus.
12: La Régie intermunicipale de l'énergie du Bas-Saint-Laurent distribuera 7,5 millions de dollars à ses membres. La décision a été adoptée mardi lors de la séance ordinaire de son conseil d'administration. Chacune des 8 MRC du Bas-Saint-Laurent recevra

0: à 843 750 $ selon sa participation financière à la régie. Une partie de cette somme, soit 1,25%, sera versée au Fonds éolien régional de développement, administré par le collectif régional de développement. Depuis 2017, les activités de la régie ont permis de distribuer près de 74 millions de $ à ses membres. Le président de la régie, Michel Lagacé, estime que ces retombées représentent un important coup de pouce pour les communautés du Bas-Saint-Laurent et permettent de réaliser différents projets qui contribuent à améliorer leur qualité de vie. C'est ce qui complète vos nouvelles. 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
4: Il est 17h04 et je réalise que personne n'attendait ma permission, mais à cette heure-ci, un jeudi, vous avez le droit de vous décapsuler une bière. Vous avez le droit de vous faire le petit verre de rosé parce que l'heure du 5 à 7 est officiellement enclenchée. Vous vous occupez du vino. Moi, je m'occupe de la musique avec TLC, avec Pink, Dasha, Khaled, Teddy Swims. Tout ça s'en vient dans les prochaines. Je dois absolument vous donner la réponse à mon chiffre du jour. Je disais il y a quelques minutes, 32% des Canadiens qui avoue, qui repousse régulièrement quelque chose qu'on doit tous faire à la maison. C'est quoi ce quelque chose-là? C'est faire le lavage. C'est drôle parce que moi, ça ne me dérange pas faire le lavage, mais pas du tout. Mais c'est un sondage national de 1500 Canadiens qui a été réalisé en français. Et donc, j'imagine qu'il y a plusieurs Québécois là-dedans. Et ça ressort que, ben oui, 32% des Canadiens, on est au courant là, qu'il faut faire le lavage. Puis, ah, peut-être ce soir. Ah, peut-être demain. 1 sur 3. Je suis pas fier. Je suis pas fier de nous, mais pas pantoute. Dans la prochaine heure, en fait, même dans les prochaines minutes, on va vous faire voyager. Vous savez, notre complice du jour, les jeudis, c'est Catherine Maisonneuve, qui va nous parler du Japon, qui est sûrement une destination qui, pour longtemps, était comme une destination de rêve, mais j'ai l'impression que plus que jamais, c'est réaliste de la mettre sur notre liste de voyages qu'on pourrait réaliser. C'est le genre de place, par exemple, où quelques erreurs de préparation peuvent vraiment nous compliquer la vie. Et donc, Catherine Maisonneuve y était un petit peu plus tôt cette année. Elle va nous donner tous ses trucs tout de suite après TLC Waterfalls. Et on passe ça avec une autre toune qui va nous faire voyager. Die, c'est Shakira, Burna Boy. Nous fait voyager au Brésil cette année. À Viva la Casa.

0: C'est notre complice du jour, les jeudis. Catherine Maisonneuve est là pour nous parler voyage. Et c'est drôle parce que il y a une destination qui semble être populaire plus que jamais. On dirait que dans le temps, c'était pas réaliste. Puis aujourd'hui, ben, tout le monde se dit, moi, c'est mon rêve d'aller au Japon. Et toi, Catherine, tu y es allée cette année.
1: Oui, tu as vraiment raison parce que quand je suis revenue, tout le monde m'a dit, j'ai vite allé au Japon. J'ai toujours voulu y aller. Je pense que c'est pas mal sur la bucket list de tout le monde.
0: Oui, hein?
1: Oui, pas mal, oui.
0: Mais est-ce que dans le temps, c'était pas... Est-ce que c'est plus réaliste aujourd'hui? Est-ce que ça s'est démocratisé, pourquoi, pour Internet ou...
1: C'est une bonne question, mais c'est vrai que là, récemment, je pense, tout le monde en parle, puis tout le monde y va, fait que ça fait comme un effet d'entraînement.
0: Oui, et je sais pas si tu suivais ça depuis 20 ans, mais les vols pour y aller aujourd'hui... C'est faisable, c'est possible. C'est peut-être que dans le temps, ça prenait 8 connexions, puis les gens disaient ben oui, ça on va pas au Japon.
1: Non, 8 connexions, j'irais pas moi non plus. Mais c'est sûr qu'il y a un vol direct de Montréal. Puis ça, je pense qu'il y a encore des gens qui le savent pas, parce que quand je suis revenue, je disais ben oui, j'ai pris un vol direct. Mais je veux juste aviser tout le monde, c'est long, longtemps.
0: Ben oui, hein. C'est combien de temps le vol?
1: C'est à peu près 13 heures.
0: Okay.
1: Mais c'est un vol de jour. Fait que tu sais, tu viens de te lever. Tu vas à l'aéroport,
0: ouais.
1: T'es dans l'avion pendant 13 heures.
0: Aucune chance de dormir, vraiment.
1: C'est ça.
0: Et décalage horaire, donc après 13 heures, debout, réveillé dans l'avion, ouais. T'arrives
1: à peu près à Tokyo vers 17 heures, heure locale, parce qu'il y a 12 heures, 13 heures, dépendamment là, c'est l'heure d'été ou l'heure d'hiver.
0: Ouais.
1: Fait que t'es pas mal à l'envers.
0: OK.
1: Mais t'es tellement fatigué quand t'es arrivé que moi, ce que j'ai fait, c'est que j'ai mangé un ramen puis je suis allée me coucher comme à 8 heures, heure locale, qui était peut-être 6 heures, 7 heures du matin pour nous.
0: Et tu sais, on va avoir l'air décourageant avec tout ce qui est comme pas le fun d'aller au Japon. OK, le vol, il est long. Ouais. Mais l'autre chose à savoir, c'est que l'aéroport est comme vraiment loin de Tokyo.
1: Oui, l'aéroport est vraiment loin de Tokyo parce que t'arrives à Narita quand tu pars de Montréal avec Air Canada. Puis t'es super loin de Tokyo. Mais, puis là, tu sais, t'as pas dormi, là. T'es fatigué. Puis... faut que tu navigues dans le transport parce que moi j'avais pris le train puis le métro parce que c'est ça que tout le monde fait puis ouais. C'est la meilleure façon de le faire parce que tu sais là-bas les Uber c'est super réglementé.
0: Mais puis 2 heures dans un Uber ou 2 heures dans un taxi ou une voiture que tu
1: ça va te prendre 1h30-2 heures en taxi puis ça va te coûter cher. Fait que prends le métro, bonne chance, mais ça va être le fun.
0: Et parlant de cher, je pense qu'une des raisons pourquoi les gens peut-être avaient peur du Japon c'est parce que c'est pas donné. Est-ce que c'est le cas encore?
1: Ben c'est sûr que c'est pas donné là, je vais pas sugarcoat it comme on dit.
0: Ouais, ouais, ouais.
1: Mais on mange, il y a une façon de le faire dans le sens que la nourriture coûte rien.
0: OK.
1: C'est ça, j'ai trouvé ça le fun, la bouffe est bonne partout, tu peux manger puis c'est vrai là ce qu'il disait le 7-Eleven, c'est ça fait partie de leur culture. Eux ils mangent au 7-Eleven, il y a des trucs prêts à manger. Puis j'étais super sceptique parce que c'est pas dans notre culture à nous de manger des panards.
0: Aller au ferrette, là.
1: J'irais jamais
0: au couche-tard.
1: J'irais pas au couche-tard me pogner un sandwich, même si ma vie en dépendait, mais là-bas, ils le font tout le temps. Puis je l'ai fait, c'était super bon. Fait que moi, le midi, j'allais me prendre un sandwich aux œufs parce que c'est vraiment une spécialité de là-bas. Puis ça coûte 5 $, puis tu peux dîner. Là. Fait que la bouffe...
0: Moyenné.
1: Oui, exact.
0: Le vol et l'hébergement, j'imagine que c'est là où le bas blesse un peu plus.
1: Oui, exact, parce que les hôtels sont extrêmement chers. Mais il y a façon, tu peux... Il y a des Airbnb.
0: Okay.
1: Mais il faut faire attention, par exemple.
0: C'est drôle et je trouve ça le fun que toi, tu sois allé cette année parce que je suis déjà allé au Japon, mais il y a vraiment, vraiment longtemps. J'ai le goût de dire avant 2008. Ça fait quasiment 20 ans.
1: Ah, oh, OK.
0: 20 ans que je suis allé au Japon. Et dans le temps, c'était vraiment dépaysant pour quelques raisons. De un, même si tu avais un cellulaire au Canada, ben il fonctionnait pas. C'était comme la bande cellulaire ne fonctionnait pas là-bas. Et en termes de français-anglais, là, c'est anglais qui d'habitude est la langue internationale, tu débourrais pas nécessairement avec ton anglais au Japon, là.
1: Non, je te dirais que quand tu sors des grands centres, personne parle anglais. Dans les hôtels, ils parlent, mais même à ça, des fois, on avait de la misère à se comprendre parce que, tu sais, c'est notre deuxième langue à nous.
0: Oui.
1: C'est leur deuxième langue à eux. Ouais. Ça, c'est sûr que c'était un petit peu, c'est un défi, mais, moi, j'ai pas eu de problème avec mon cellulaire, puis il y avait du Wi-Fi partout.
0: Fait que
1: j'ai même pas acheté de carte SIM. Moi, avec mon Wi-Fi, je me suis super bien débrouillée.
0: Tu vois, moi, il y a 20 ans, il y avait pas de Wi-Fi nulle part.
1: Ben, il y en a pas mal partout.
0: Mais c'est vrai que c'est un défi, mais honnêtement, c'est un des trucs que je trouvais qu'il y avait beaucoup de chance d'aller au Japon, c'est que tu te sentais dépaysé. Ouais. Tu sais, il y a des endroits, là, où oui, t'as peut-être fait 13 heures d'avion, puis 2 heures de transport en commun, puis t'arrives, puis t'es comme, OK, un Starbucks, puis tout le monde parle anglais, puis je me sens quasiment comme si j'étais chez nous, tu sais.
1: Ah non, c'est très dépaysant, mais ils sont très accueillants. Fait que ça je pense ça balance un peu le choc culturel, mais effectivement, moi si je vais aussi loin que ça, je veux un petit choc culturel aussi, mais je veux me sentir bien reçu.
0: 100%. Là, OK, on arrive au Japon, mais il y a plusieurs endroits, tu sais, t'as nommé Tokyo, c'est là où le vol va arriver, mais il y a Kyoto, Osaka. Faire l'itinéraire parfait, c'est pas évident et j'aimerais ça que tu nous partages ton itinéraire parfait dans un instant. Tu restes avec nous?
1: Oui.
0: Parfait. Tout de suite après Pink, voici Trustfall, 17h18. On souhaite un bon retour à la maison ici, à Viva.

0: vous avez déjà rêvé d'aller au Japon, je pense que vous allez aimer les prochaines minutes parce que ça va vous faire rêver encore plus. Ça va peut-être confirmer que c'est effectivement l'endroit que vous aimeriez visiter un jour. Catherine Maisonneuve, notre complice du jour, y était un petit peu plus tôt cette année. Et donc, oui, il y a des vols du Québec direct pour s'y rendre. On arrive à Tokyo, qui est la grande ville, mais est-ce qu'on reste là? Parce qu'il y a tellement d'autres endroits au Japon.
1: Ben oui, mais moi, j'ai personnellement adoré Tokyo. Ouais. C'est une ville extraordinaire, justement, où t'as un mix de tout, un peu de culture, t'as du shopping, t'as des restos, puis c'est vraiment une ville qui est à l'avant-garde technologique. Fait que moi, j'ai trouvé ça extraordinaire. Mais c'est sûr que juste d'aller à Tokyo, ça serait dommage.
0: Ouais.
1: Puis, ce qui est le fun au Japon, c'est que leur système de transport est tellement 10 ans avant nous. Eux, leur speed train, là, c'est super efficace.
0: Le bullet train.
1: Ouais. Écoute, moi, je trouve ça exceptionnel. Là, tu peux faire, je pense, 700 km en 3 heures. Fait que moi, c'est ça que j'avais fait.
0: Donc, se promener à l'intérieur du pays, c'est non seulement réaliste, mais il faut le faire.
1: Ben oui, il faut le faire. On va pas faire, justement, 13-14 heures d'avion pour juste voir une ville. Fait que, puis en plus, le système ferroviaire est en place. Fait que, faut le faire.
0: Donc, ton itinéraire parfait, disons, là, quelqu'un veut se planifier un voyage, d'abord, tu dirais, ben, c'est minimum combien de jours? T'sais, tu vas pas à Tokyo tu vas pas au Japon pour 4 jours, là?
1: Non. Le décalage horaire est trop intense. Puis ça prend quelques jours à s'acclimater. Donc, je dirais, là, tu sais, 10 jours, ça serait le minimum.
0: Minimum 10 jours, hein?
1: 2 semaines, ça serait l'idéal. Puis plus si les gens ont le temps.
0: On divise ça comment et quelle ville est-ce que tu suggérerais d'aller voir?
1: Ben moi je ferais 5 jours, peut-être une semaine max à Tokyo, après je prendrais le bullet train, puis j'irais à Kyoto, parce que Kyoto, les gens ne savent peut-être pas, c'est l'ancienne capitale du Japon, mm-hmm. qui a été déplacée à Tokyo, donc c'est vraiment très très historiquement intéressant. Il y a beaucoup de temples, il y a beaucoup de sites historiques à visiter, puis c'est encore très charmant. Donc c'est encore un peu une ville qui est comme arrêtée dans le temps.
0: Okay.
1: Et toute la technologie est allée à Tokyo, donc pour avoir peut-être une expérience différente, c'est sûr que j'irai à Kyoto.
0: Ça a été quoi ton choc culturel numéro 1 en visitant ce pays-là?
1: Ben, c'est sûr qu'effectivement, comme tu disais, on est habitué de converser en anglais quand on voyage, puis là, on arrive au Japon, puis on se rend compte que des fois, ben, on a de la misère à se faire comprendre. Moi, ça m'est déjà arrivé. J'étais perdue, je savais pas, là, mon wifi avait lâché, puis écoute, là, j'étais un petit peu perdue parce que les gens, dès que tu sors des hôtels, comme je disais, ils parlent plus ou moins anglais. Ça a été un petit choc, c'était un peu plus difficile. Puis sinon, mais moi, c'est vraiment un pet peeve que j'ai. Moi, je me lève, j'ai besoin de mon café. Puis eux, ils ont pas la culture du café. Puis j'ai eu un choc de me rendre compte que là-bas, les coffee shops ouvrent à peu près 11 heures du matin. Puis pour moi, ça faisait aucun sens. Parce que je me disais, je veux prendre mon café le matin, pas l'après-midi. Mais eux, c'est des buveurs de thé. Ils ont pas la même culture du café que nous. Fait que moi, ça a été un petit choc culturel pour moi de, je me lève le matin puis j'ai de la misère à avoir mon café si je suis pas à l'hôtel.
0: Ouais. Moi, ce que j'ai, et c'était il y a 20 ans, on s'entend. Donc, on va comme voir si c'est encore comme ça. Ce que je me rappelle du Japon, c'est d'être revenu et d'avoir le sentiment de vouloir être une meilleure personne. Les gens sont tellement gentils, tellement polis. Tu sais, il y a pas de papier qui a été laissé à côté de la poubelle et que personne n'a ramassé. Tu réalises que les gens sont au service de la communauté. Puis tu regardes ça aller puis tu fais, hey, pourquoi est-ce que moi je suis pas plus comme ça?
1: Mais t'as raison, puis là tu parles de poubelle, puis ça me fait penser un autre choc culturel, il y a pas de poubelle nulle part. Puis je l'avais vu sur les médias sociaux, mais on dirait que j'y croyais pas, mais c'est vrai, là, tu t'achètes une collation, puis t'es en train de marcher, ton papier tu le gardes jusqu'à temps que tu rentres, parce qu'il y a pas vraiment de poubelle. Eux, ils se disent, tes déchets, tu les gardes chez toi,
0: tu t'en occupes,
1: puis ils veulent pas justement que la place publique soit sale. Ça fonctionne, mais je te dirais que des fois, je trouvais ça fatigant de traîner mes déchets toute la journée. Ça, c'est un autre choc culturel, mais oui, les gens sont polis, sont accueillants. Comme je disais, je me sentais bienvenue, même si tu te sens toujours touriste.
0: Ouais. Et ton coup de cœur, évidemment, tu sais, tu vas pas au Japon pour une journée, mais si tu devais y aller pour une journée, tu irais où, tu ferais quoi? Le coup de cœur du Japon pour toi.
1: Et ben moi j'ai vraiment vraiment aimé Tokyo parce que je suis une fille urbaine puis j'aime les villes puis j'aime les restos puis je trouvais que Tokyo avait un bon mix de tout ça. Comme je disais, Kyoto c'est super le fun, mais c'est plus je dirais la petite sœur qui veut pas changer un peu.
0: Okay. Fait
1: que ça, c'est, tu sais, si t'aimes les, ça c'est plus des paysans, j'ai trouvé Kyoto. Fait que un mix des deux, puis Osaka c'est la capitale gastronomique.
0: Ah.
1: Donc les restos puis écoute, il y a tellement à voir.
0: T'as trop de coup de cœur pour en avoir juste un.
1: Mais tu sais, si j'avais une ville à faire, moi je retournerais à Tokyo, ça c'est certain.
0: Okay. Mais tu donnes le goût en tout cas.
1: Oui.
0: Puis je pense qu'on est tous collectivement un brin jaloux que toi t'es allé puis pas nous.
1: Ben, je pense qu'éventuellement, tout le monde va finir par y aller, mais je dois aviser que c'est pas un voyage facile avec le long vol et le long décalage, mais je pense que tout le monde devrait y aller un jour.
0: Ça coûte rien rêver, en tout cas. Merci Catherine, on se retrouve la semaine prochaine.
1: À la semaine prochaine.
0: Salut, William Cloutier avec Zach Chico, voici où on dansait autrefois. À Viva, merci d'être là.

0: On parlait de lavage en début d'émission, 32 % des Canadiens qui repoussent cette fameuse brassée. J'ai un débat inutilement important, vous savez que j'aime ça faire ça avec vous. Si vous avez une petite idée, 1-866-56 radio. La question du jour, est-ce qu'on peut commencer une brassée de lavage si on sait qu'on va pas être là quand elle va finir? Est-ce que faire du lavage, c'est de faire chaque opération du début à la fin? Ma blonde puis moi, on a ce débat-là des fois. J'ai besoin de vous pour t'étrancher. 1-866-56 radio et en musique. On a Dasha. Austin s'en vient. À Viva!
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Il y a des débats plus importants que d'autres, j'en conviens, mais moi, c'est le débat inutilement important que j'aime faire avec vous ici sur les ondes de Viva. La question d'aujourd'hui, est-ce qu'on peut commencer une brassée si on sait qu'on va pas être là quand elle va se terminer? Martine sur la messagerie texte, merci d'avoir participé au 1-866-56 Radio, a dit, je peux pas partir de brassée si je vais pas être là pour le mettre dans le séchage. Ensuite de ça, j'ai le droit de quitter. Et donc, est-ce que faire du lavage, c'est vraiment toutes les étapes? Lavage, séchage, pliage et ranger. Et là, tu peux dire, ah oui, j'ai fait du lavage. Parce que des fois, ma blonde a dit ça, j'ai fait du lavage. Mais elle a pas mis ça dans la sécheuse. Là, on va voir, ah, le linge sent un petit peu l'humidité. Si tu fais du lavage, complète toutes les étapes. Non! Il me semble que faire du lavage, c'est de A à Z. Tu peux pas dire, j'ai vidé le lave-vaisselle, mais j'ai laissé les ustensiles sales. Ça marche pas! Et donc, pour moi, faire du lavage, c'est chaque étape. Mais je suis d'accord que tant que tu peux le mettre dans le séchage pour pas que le linge commence à puer, ben ça fonctionne. C'est ma règle, Viva. Je sais pas ce que vous en pensez. Et si chez vous aussi, c'est source de discorde, mais là, vous pourrez dire à votre conjoint, votre conjointe, que ça a été réglé à Viva la Casa avec Pat. Voici Fred. Je veux à Viva.

0: J'espère que vous passez un bon jeudi après-midi. Merci de le faire ici à Viva avec Pat Langlois. Il y a 35 ans aujourd'hui, jour pour jour, les gens faisaient la file devant les magasins de disques pour acheter non seulement un, mais deux albums lancés exactement le même jour. Je le sais, je faisais partie des gens dans cette file-là. Une trentaine de chansons, plus de 2 heures et demie de musique et ensuite des dizaines de millions d'exemplaires vendus à travers le monde. C'est un groupe qui était en train de passer du statut de phénomène rock à celui du plus grand groupe de la planète. Il y avait deux albums, le rouge, orange, le bleu. Si vous savez, vous savez. Et dans un instant, on retourne en 1991 et on parle de ces deux albums mythiques dans le jukebox. Et Teddy Swim sera là avec Mr. Know-It-All. À Viva!
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J'avais le goût aujourd'hui de retourner exactement il y a 35 ans en arrière. Nous sommes donc le 17 septembre 1991 et des disquaires américains ouvrent leurs portes à minuit pour une sortie qui est devenue un véritable événement culturel. Il y a une formation qui lance pas un nouvel album, non, il en lance deux en même temps. Mais pour mieux comprendre pourquoi les gens se garochent dans les magasins pour acheter les deux, bien, il faut revenir à 1987. Ça, c'est la première tune de Appetite for Destruction, le premier album de Guns N' Roses. Et contrairement à ce qu'on pourrait penser aujourd'hui, ça n'a pas été un succès instantané. Non, à sa sortie, les radios trouvent Guns trop dur, trop cru. MTV hésite à jouer le clip de Welcome to My Jungle. L'album rentre au Billboard au numéro 182. Et on va avoir besoin d'un peu plus d'un an de Sweet Child of Mine, de Paradise City, pour que finalement, ça devienne non seulement un succès, mais un des albums les plus vendus de l'histoire aux États-Unis. 18 millions de copies. Et là, faut qu'on comprendre le monde musical dans lequel on était. On est à la fin des années 80, le rock est rempli de groupes comme Motley Crue, Poison, Bon Jovi, Def Leppard. D'ailleurs, Guns fait les premières parties de Motley Crue, Iron Maiden, The Cult, Aerosmith également. Et donc, des formations qui ont ouvert les portes. Mais ensuite de ça, Guns N' Roses passe en deuxième vitesse. Après Appetite for Destruction, ils font patienter le public avec GNR Lies en 88. Et pratiquement 3 ans plus tard, eh bien, on a cet album. La formation qui se dit, ben, pourquoi en faire un quand on pourrait en faire deux? 30 chansons, plus de 2 heures et demie de musique et des chansons qui sont passées dans l'histoire.

file le 17 septembre 1991, eh bien, c'est impossible de mélanger les deux albums. Use Your Illusion 1, c'est le jaune, orange et rouge. Use Your Illusion 2, c'est le bleu et violet. Certaines personnes avaient juste assez de sous pour un ou l'autre. Il fallait choisir. Musicalement, Guns N' Roses voit vraiment plus grand que sur Appetite for Destruction. On l'entend, hein? Des pianos, cordes, chansons de 8-9 minutes, des gros, gros arrangements. Oui, il y a Don't Cry sur cet album-là, mais également reprise de Paul McCartney, Live and Let Die, et surtout cet énorme succès.

November Rain, c'est un chef-d'œuvre, piano, orchestre, trois solos de Slash, complètement contre-courant du single radio traditionnel. Il va quand même se rendre jusqu'au numéro 3 du Billboard Hot 100. Des années plus tard, son vidéoclip va devenir le premier clip des années 90 à franchir le milliard de visionnements sur YouTube. Donc, tu sais, c'était pas juste populaire dans le temps. Je pense que ça a réussi à traverser les générations. Et il y a quelque chose d'autre qui rend la date d'aujourd'hui quand même assez intéressante. Parce que oui, Guns N' Roses sort ses deux albums le 17 septembre 1991. Mais exactement une semaine plus tard, le 24 septembre, Nirvana sort Nevermind. En l'espace de 7 jours, on a presque une photo parfaite du rock qui est en train de changer. D'un côté, Guns N' Roses au sommet, deux gros albums, des orchestres, des vidéos qui coûtent des millions, des solos de guitare. D'autre côté, trois gars de Seattle qui arrivent avec Smells Like Teen Spirit et qui vont participer à bouleverser complètement le paysage musical. Qui sait? Peut-être que la semaine prochaine, on fera un tour de Nevermind. Mais pour l'instant, je trouve que ça valait la peine de se rappeler à quel point ce disque-là était bon.

Un gros merci, une grande salutation à Marc-Antoine qui m'a écrit via la messagerie texte au 1-866-56 Radio et dit Pat, merci pour ce souvenir musical, j'ai trippé sur Guns N' Roses plus jeune. Je te confirme Marc-Antoine, comme aussi, j'ai encore dans mon garde-robe au moins deux t-shirts de Guns N' Roses. Ça finit bien la semaine, je trouve, quoique on est encore ensemble pour une heure. Si vous aimez la bonne musique, si vous voulez continuer le 5 à 7 avec moi, je parle un petit peu moins. Mais je lance ben des grosses tunes dans les hits à pattes, ça s'en vient dans les prochaines. Et on part ça avec un classique de R.E.M. Il va y avoir du Wiz Khalifa, du Ed Sheeran, Aha également, Justin Bieber, Scorpions. Si vous trippez Guns N' Roses, il y en a au moins une pour vous là-dedans. On va se retrouver dans Viva la Casa lundi prochain. Nos complices du jour, Jean-Pierre Gravel et Vanessa Boulet. Et d'ici là, ben je vous laisse avec cette petite pensée pour le week-end. Tu sais, on passe 5 jours à attendre qu'arrive ce fameux week-end-là. Essayez de pas passer les prochaines journées à penser à lundi. Les hits à pattes commencent dans un instant.

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7: Bonsoir, ici Christophe Moquin pour vos nouvelles. Ce mercredi à 19h, les services d'urgence ont été appelés à se rendre sur la rue Morin à cause abscale à la suite d'une collision impliquant un véhicule et un motocross, nous a confirmé la Sûreté du Québec. Le conducteur du véhicule aurait fui les lieux avant l'arrivée des policiers. Le conducteur de la motocyclette a été transporté au centre hospitalier pour soigner des blessures importantes. On ne craint pas pour sa vie. Une enquête est ouverte par la division des crimes majeurs de Rimouski. Il est trop tôt pour que la SQ se prononce et toutes les hypothèses sont évaluées. La 28e édition de Fort COSAP aura lieu du 21 au 25 juillet 2027 au parc de la Pointe de COSAPSCAL. Cette annonce apporte une nouveauté dans le calendrier des festivals matapédiens pour la saison estivale 2027, Fort COSAP étant normalement durant les vacances de la construction. Ce changement dans l'horaire est causé par la disponibilité des artistes qu'intéressent le comité et les activités autour du festival. C'est ce qui complète vos nouvelles. 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
5: Il est le jeudi, le 5 à 7 qui se poursuit. Pat qui est là pour encore une heure avec en main les plus grosses tunes. Il va avoir pour vous Justin Bieber, Charlotte Cardin, Tina Turner, David Guetta, Train, Wind of Change, une grosse tune de Scorpion qui va nous ramener en 1991. Vous savez ce que je fais moi tous les soirs. Je propose les meilleures tunes des 40 dernières années et on mélange les décennies. On va avoir des tunes des années 80, Mike and the Mechanics l'année prochaine, du Ed Sheeran qui va nous ramener dans les années 2020, les années 2010 avec Wiz Khalifa et on part ça avec une tune des années 90 que tout le monde connaît, que tout le monde adore. Voici R.E.M. Everybody Hurts dans les hits à Pat. À Viva!

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1: C'est un présentateur TV qui avait dit, alors qu'il faisait les nouvelles, que le soleil était toujours là à la télé. C'est ce qui a inspiré la formation A-ha dans les années 80 à nous donner « The sun always shines on TV ». Oui, oui, littéralement volé du gars qui faisait les nouvelles. C'est devenu un énorme succès. Elle s'en vient cette tune-là, mais juste avant, une chanson qui a eu un parcours absolument incroyable. Une tune qui est entrée dans le Billboard Hot 100 à la 100e place, la toute dernière, et qui a fini par monter jusqu'au numéro 4. 19 semaines ensuite dans le top 10, 41 semaines au palmarès en tout. C'est devenu la 7e meilleure chanson de l'année 2008 au classement annuel de Billboard. Et elle a reçu 2 nominations aux Grammys de 2009. Chanson de l'année et meilleure performance vocale pop. Tout ça pour une chanson que vous avez peut-être découvert grâce aux publicités de Apple. Je sais que ça a donné un méchant coup de main à Sarah Bareilles. Et celle-ci, Love Song, dans les hits à pattes. Bon jeudi! Hey!

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1: La chanson surprise du jour nous vient d'un gars qu'on a découvert alors qu'il n'avait que 13 ans, grâce évidemment à Internet. À 16 ans, il avait déjà un album numéro 1 et il remplissait des salles partout dans le monde. Depuis, il a vendu plus de 150 millions de disques. Il a placé 8 albums au sommet du Billboard 200, effectué plusieurs tournées internationales à guichets fermés. Un gars qui a remporté 2 Grammy Awards sur 27 nominations, en plus de récolter des dizaines de trophées au Billboard Music Awards, au American Music Awards, au MTV Awards et au Juno, parce que oui, il est canadien. C'est également le premier artiste à occuper simultanément les 3 premières positions du palmarès britannique avec 3 chansons différentes. Artiste canadien qu'on a découvert quand il était ado, qui fait des tournées sold out avec des millions d'albums vendus. Ben oui, c'est lui qui s'en vient dans un instant à Viva. 16h.

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6: La chanson surprise provient de Justin Bieber qui, le 7 février 2020, a lancé Intentions. C'était le deuxième extrait officiel de l'album Changes avec en collaboration Quavo, le rappeur. 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
1: On dit souvent, mais ça prend souvent toute une équipe derrière un artiste pour obtenir un énorme succès. Parlez-en à Tina Turner, qui, en 1985, a eu besoin de 6 studios différents pour enregistrer un album à succès. Ça a fonctionné parce que 12 millions d'exemplaires ont été vendus dans le monde, 5 fois platine aux États-Unis, 3 fois platine au Royaume-Uni, numéro 3 du Billboard 200 pendant 10 semaines consécutives. Au gala des Grammys de 1985, c'est un album qui a raflé 4 prix sur 6 nominations, dont l'enregistrement pour What's Love Got to Do With It. Le disque a fait passer Tina Turner du statut d'ex-vedette à celui d'une des plus grandes artistes de la planète. Elle avait à l'époque 44 ans. Et même si, du haut de mes 46 ans, je trouve pas que c'est bien vieux, 44, mais à l'époque, en 1985, c'était du jamais vu. Sur cet album-là, on avait également celle-ci, Private Dancer. David Guetta s'en vient. Train également pour tout de suite. C'est Tina Turner dans les hits à pattes. À Viva!

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1: C'est comme un fou, hein? J'essaie de me gratter la tête et de trouver, mais j'ai pas beaucoup d'exemples d'un groupe américain qui enregistre une version québécoise de sa chanson Train avec Marie-Lou. Et c'est drôle parce qu'à une époque où il y a beaucoup de versions francophones de tunes, je pense à Simple Plan qui fait toujours une version francophone pour ses fans ici au Québec. Il y a un groupe américain qui le fait. Il y en a pas une tonne. Hey, j'espère que vous avez passé une belle semaine. Vous savez que l'émission fait relâche les vendredis. On se retrouve samedi matin, 9h, pour l'édition du week-end des Hits à Pat. Je vous laisse sur une petite dernière parce que nous sommes le 17 septembre et c'est drôle, je me rappelle exactement où j'étais le 17 septembre 1991 en file d'attente pour acheter Use Your Illusion 1 et 2 de Guns N' Roses. Je pense que je vais me payer une écoute en fin de semaine. Je m'appelle Pat Langlois. Je vous souhaite une belle soirée sur les ondes de Viva. À bientôt.
2: Bonsoir, ici Christophe Moquin pour vos nouvelles. Ce mercredi à 19h, les services d'urgence ont été appelés à se rendre sur la rue Morin à Causabscal à la suite d'une collision impliquant un véhicule et un motocross, nous a confirmé la Sûreté du Québec. Le conducteur du véhicule aurait fui les lieux avant l'arrivée des policiers. Le conducteur de la motocyclette a été transporté au centre hospitalier pour soigner des blessures importantes. On ne craint pas pour sa vie. Une enquête est ouverte par la division des crimes majeurs de Rimouski. Il est trop tôt pour que la SQ se prononce et toutes les hypothèses sont évaluées. La 28e édition de Fort Causap aura lieu du 21 au 25 juillet 2027 au parc de la Pointe de Causapscal. Cette annonce apporte une nouveauté dans le calendrier des festivals matapédiens pour la saison estivale 2027, Fort Causap étant normalement durant les vacances de la construction. Ce changement dans l'horaire est causé par la disponibilité des artistes qu'intéressent le comité et les activités autour du festival. C'est ce qui complète vos nouvelles. 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

Les soirées se suivent et se ressemblent, mais demain, c'est la dernière de la semaine. Hein? Je vous souhaite un excellent jeudi soir. Tommy Coderre qui est avec vous jusqu'à minuit. Si vous venez d'arriver, on a de la bonne musique en réserve, toujours sur les ondes du 99.9 ici à Amqui. 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Bonne soirée. Je suis allé.

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1: À Diffusion Mordicus, Guylaine Tanguay sera sur la scène pour présenter son spectacle I Love Rock'n'Roll le 27 septembre à 20h. La course de l'honneur 2026 aura lieu ce 19 septembre à 9h30 au parc Pierre et Maurice Gagné d'Amqui. Il sera proposé des parcours d'1 km, 3 km, 5 km et 10 km. Le marché nomade de la Matapédia sera le 19 septembre au château d'Amqui avec une exposition de voitures anciennes. Le 20 septembre à 15h à la Cabousse de Sébec sera présenté Monsieur l'Abbé, un spectacle de chansons et de monologues. Ce spectacle est le dernier de la saison estivale à la gare patrimoniale Maison de la Culture de Sébec. Les Chevaliers de Colomb organisent un brunch le 20 septembre entre 8h et 11h, suivi d'une réunion.
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Amqui à la course de l'honneur, la sortie spéciale famille, ça s'en vient, hein? C'est ce samedi 19 septembre. Ça va se passer de 9h30 jusqu'à 13h. La zone familiale commence, elle, dès 10h30 et ça va se passer au parc Pierre et Maurice Gagné sur la rue Pelletier ici à Amqui. En gros, initiation sportive, jeux gonflables, jeux d'eau, maquillage, course, marche, on se met en forme. Et d'ailleurs, il y en a pour tous les nouveaux, toutes les compétences, hein? De 1 à 10 km, c'est sur inscription au profit de Centraide Bas-Saint-Laurent. Les détails sur la page Facebook de l'événement. On est des...

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3: Voici vos nouvelles, Arsenal Média. Pendant que la campagne électorale québécoise est bien amorcée, le mouvement communautaire à bout s'est mobilisé une nouvelle fois, partout au Québec, le 15 septembre dernier. Une délégation du Bas-Saint-Laurent s'est donc déplacée à la mobilisation à Trois-Rivières, où 5000 personnes étaient présentes. La même journée, le milieu communautaire s'est aussi réuni à Matane et Rimouski. Le mouvement demande aux partis de s'engager à tenir rapidement 5 rencontres avec eux suite à l'élection pour discuter de solutions à mettre en place afin de sortir de la précarité communautaire. La municipalité de Sébec est la plus présente dans la programmation matapédienne des Journées de la culture du 25 au 27 septembre, avec des activités culturelles qui auront lieu à la gare patrimoniale Maison de la culture. Des activités auront aussi lieu à Amqui et Kozapskal. La programmation complète est disponible sur le site des Journées de la culture. Et maintenant, la météo à Amqui, ce soir et cette nuit, c'est nuageux et le minimum est de 3 degrés.

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